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0: 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Il est 3h.
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0: l'horizon de l'actualité nationale et internationale. Bonjour.
1: Bonjour à tous. L'important incendie toujours en cours entre l'Hérault et l'Aude. Il s'est déclaré hier à Beaufort dans l'Hérault, puis s'est propagé dans le département voisin. Le feu a déjà parcouru plus de 800 hectares. À 23h hier soir, la préfecture de l'Aude indiquait que les flammes étaient contenues, mais pas maîtrisées. Un incendie également dans les Bouches-du-Rhône. Selon les pompiers, deux départs de feu ont été repérés à une vingtaine de kilomètres au nord de Marseille. Des incendies alors que le sud de la France est sous la menace des feux de forêt. 6 départements des Pyrénées-Orientales au Vaucluse sont en alerte rouge très élevée. 6 autres du sud-ouest au sud-est sont en vigilance orange. Le risque d'incendie qui devrait être au cœur d'une nouvelle réunion interministérielle. Elle est organisée cet après-midi par Sébastien Lecornu à Marseille. Le Premier ministre qui devrait également évoquer le possible nouvel épisode caniculaire annoncé pour ce week-end. Dans le reste de l'actualité, ce ne sera pas possible de faire campagne avec un bracelet électronique. Les mots hier soir de Marine Le Pen sur LCI. La chef de file des députés RN s'est exprimée à 6 jours de la décision de la Cour d'appel de Paris dans l'affaire des assistants d'eurodéputés. Décision qui déterminera si elle peut concourir une 4e fois à l'élection présidentielle. La nouvelle version de la loi de programmation militaire validée par le Parlement. L'Assemblée nationale a approuvé le plan à 436 milliards d'euros alloués jusqu'en 2030. C'est 36 milliards de plus que ce qui était prévu en 2023. Une femme est morte hier après-midi après des tirs de policiers. Les faits se sont déroulés dans le 12e arrondissement de Paris. Les forces de l'ordre se seraient déplacées en raison d'une personne décrite comme en état de démence dans un restaurant. Elle aurait alors menacé une policière avec un couteau. Et puis on termine avec le football et la suite de la Coupe du Monde. Hier, c'était encore les 16e de finale. L'Angleterre s'est fait peur mais a battu la République démocratique du Congo 2-1. La Belgique a finalement renversé le Sénégal après prolongation 3-2. Et puis les États-Unis ont dominé la Bosnie-Herzégovine, score final 2-0. Excellent début de journée à tous.

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1: Et nous sommes le 2 juillet aujourd'hui, nous fêtons les Martiniens. Et en ce 2 juillet, je pourrais vous parler de Lynn Renault, née en 1928, ou de René Lacoste, tennisman, membre des fameux mousquetaires des années 20 et créateur de la marque du même nom, née en 1904. J'aurais aussi pu vous parler en 1966 du premier essai nucléaire français en Polynésie. Mais le 1er juillet 2000, l'équipe de France de foot devient championne d'Europe pour la seconde fois après 1984. Deux ans plus tôt, les Bleus sont devenus champions du monde et sont les favoris de l'épreuve. La phase de poule commence parfaitement avec une victoire 3-0 contre le Danemark, puis 2-1 contre la République tchèque. Les Français s'inclinent en revanche 3-2 contre les Pays-Bas et terminent deuxième de leur groupe. En quart se dresse l'Espagne et les Français s'imposent 2-1. Même score en demi-finale contre le Portugal après prolongation. En finale, ce sera l'Italie. Le match va entrer dans la légende. Dans le stade de Rotterdam, les Italiens marquent dès la 55e minute par Del Vecchio. Les Bleus vont buter jusqu'à la dernière minute sur la défense italienne. À la 94e, Barthez dégage loin, Trezeguet dévie sur Wiltord qui marque d'une frappe croisée. Prolongation. Les équipes se neutralisent. Pires récupère un ballon sur le côté gauche et face deux Italiens, centre en retrait sur Trezeguet qui envoie le ballon d'une puissante frappe dans la lucarne de Toldo. Ce but en or offre le titre aux Bleus. La citation tellement vraie du jour est signée de Michel Platini. C'est l'équipe qui marquera le plus de buts qui gagnera.

0: 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Horizon de l'actualité nationale et internationale. Bonjour.
1: Bonjour à tous. L'important incendie toujours en cours entre l'Hérault et l'Aude. Il s'est déclaré hier à Beaufort dans l'Hérault, puis s'est propagé dans le département voisin. Le feu a déjà parcouru plus de 800 hectares. À 23h hier soir, la préfecture de l'Aude indiquait que les flammes étaient contenues mais pas maîtrisées. Un incendie également dans les Bouches-du-Rhône. Selon les pompiers, 2 départs de feu ont été repérés à une vingtaine de kilomètres au nord de Marseille. Des incendies alors que le sud de la France est sous la menace des feux de forêt. 6 départements des Pyrénées-Orientales au Vaucluse sont en alerte rouge très élevée. 6 autres du sud-ouest au sud-est sont en vigilance orange. Le risque d'incendie qui devrait être au cœur d'une nouvelle réunion interministérielle. Elle est organisée cet après-midi par Sébastien Lecornu à Marseille. Le Premier ministre qui devrait également évoquer le possible nouvel épisode caniculaire annoncé pour ce week-end. Dans le reste de l'actualité, ce ne sera pas possible de faire campagne avec un bracelet électronique. Les mots hier soir de Marine Le Pen sur LCI. La chef de file des députés RN s'est exprimée à 6 jours de la décision de la Cour d'appel de Paris dans l'affaire des assistants d'eurodéputés. Décision qui déterminera si elle peut concourir une 4e fois à l'élection présidentielle. La nouvelle version de la loi de programmation militaire validée par le Parlement. L'Assemblée nationale a approuvé le plan à 436 milliards d'euros alloués jusqu'en 2030. C'est 36 milliards de plus que ce qui était prévu en 2023. Une femme est morte hier après-midi après des tirs de policiers. Les faits se sont déroulés dans le 12e arrondissement de Paris. Les forces de l'ordre se seraient déplacées en raison d'une personne décrite comme en état de démence dans un restaurant. Elle aurait alors menacé une policière avec un couteau. Et puis on termine avec le football et la suite de la Coupe du Monde. Hier, c'était encore les 16e de finale. L'Angleterre s'est fait peur mais a battu la République démocratique du Congo 2-1. La Belgique a finalement renversé le Sénégal après prolongation 3-2. Et puis les États-Unis ont dominé la Bosnie-Herzégovine, score final 2-0. Excellent début de journée à tous.

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Bélier, oxygénez-vous à la campagne, fuyez les atmosphères polluées des villes. Taureau, ne vous emballez pas trop vite, ce n'est pas encore le moment d'appuyer sur l'accélérateur. Gémeaux, vos amis occupent une place privilégiée dans votre vie aujourd'hui. Cancer, ambiance houleuse, vous traversez une période à haute tension, il vaut mieux faire profil bas. Lion, la folie des grandeurs vous guette, vous voulez que vos affaires prospèrent et prennent un nouveau virage. Vierge, si vous pensez ne pas être payé à votre juste valeur, il serait temps de réviser vos prétentions à la hausse. Balance, si vous êtes célibataire, à la recherche d'une aventure, ouvrez l'œil, tout peut arriver aujourd'hui. Scorpion, saisissez toutes les occasions, c'est le moment propice pour faire des rencontres. Sagittaire, vos rapports sont un peu tendus, alors arrondissez les angles de vos différences avec votre partenaire. Capricorne, ne cherchez pas l'affrontement, mais misez sur plus de concertation avec vos collaborateurs. Verseau, quel tourbillon d'activité, mais ne donnez pas des coups d'épée dans l'eau pour autant, soyez plus concret. Poisson, vous avez des goûts dispendieux, prenez garde aujourd'hui, vous allez gréver votre budget.

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0: 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Il est 7h. 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
1: À la une de l'actualité, ce sont ces tonnes de poissons morts retrouvées dans des étangs landais. On parlera aussi de l'inauguration du village saisonnier à Biscarrosse-Plage. Et puis du rugby avec les mise-années attendues en Corrèze ce dimanche pour la finale de Régional 1.
0: Le journal de la région des Grands Lacs, du Pays Montois, du Grand Axe et de la Côte Landaise. Émilie Gébleu, bonjour.
1: Bonjour, bonjour à tous. L'épisode de canicule de fin juin a entraîné une importante mortalité piscicole dans les Landes, avec environ 3 tonnes de poissons retrouvés morts à l'étang Blanc et l'étang de Hardy. La température de l'eau a atteint jusqu'à 30 degrés, favorisant l'asphyxie des brochets et brèmes. Des cyanobactéries ont également été détectées sur plusieurs plans d'eau du secteur, entraînant l'interdiction de la pêche, des activités nautiques et de baignade. Le tribunal correctionnel de Bordeaux a requis ce mercredi 1er juillet 4 mois d'emprisonnement avec sursis et 10 000 euros d'amende à l'encontre du maire d'Arcachon, Yves Foulon. Il lui est reproché des propos injurieux et des menaces proférées contre son opposant politique Vital Baud lors de la campagne des dernières élections municipales. Un serpent de mer, c'est ainsi qu'Hélène Larosé, maire de Biscarrosse et présidente de la communauté de communes des Grands Lacs, a qualifié le village des travailleurs saisonniers inauguré hier à Biscarrosse-Plage. Un projet évoqué depuis de nombreuses années, devenu réalité pour répondre à une problématique récurrente sur le littoral, la difficulté à loger les salariés saisonniers. Installé sur le site du camping municipal sud, le village compte une trentaine d'emplacements pour mobile home et 12 pour vannes aménagées, soit une centaine de places au total. Un dispositif particulièrement attendu par les employeurs locaux.
2: Oui, bien sûr, ça fait très longtemps qu'on évoque ce problème de logement de saisonniers, puisqu'on arrivait à se débrouiller pour trouver des logements, des chambres jusqu'à juin, mais juillet-août, les propriétaires des appartements ou des maisons louaient à la semaine, ce qui était impossible pour un commerçants à assumer, ni même pour un saisonnier. Donc là, de pouvoir leur proposer une option sereine et de pouvoir mettre sur nos annonces logement, possibilité de logement, c'est quelque chose qui est très important.
1: L'objectif est double, faciliter le recrutement des entreprises tout en proposant aux saisonniers un hébergement accessible. Les salariés peuvent ainsi être logés pour une douzaine d'euros par jour dans des mobil-homes acquis par leur employeur et installés sur ce terrain mis à la disposition de la collectivité. Sabrina Mort reprend la trésorière de l'association des commerçants de Biscarrosse-Plage.
2: Règlement qui est établi entre la communauté de communes et les employeurs, où il faut qu'ils respectent un certain nombre de critères, notamment il faut que les saisonniers qui mettent dedans respectent le règlement intérieur, donc pas de fête trop tardive, pas de dégradation, tout ça. Et c'est pour ça que c'est une demande qui est à faire chaque année, parce que s'il y a eu trop d'abus, trop d'avertissements, la communauté de communes peut se réserver le droit de dire vous n'aurez plus d'emplacement sur le village saisonnier.
1: Au-delà de la question du coût, les collectivités ont souhaité offrir des conditions d'accueil dignes à celles et ceux qui font vivre l'économie touristique du territoire durant l'été. Que ce soit en mobil-home ou en van aménagée, les saisonniers disposent d'un espace sécurisé à proximité de leur lieu de travail. Hélène Larosé, maire de Biscarrosse.
3: La modularité de l'offre ne devait pas être préjudiciable à la décence, au confort et à une solution acceptable. On a tenu à avoir une offre exigeante et des critères imposés pour accueillir les mobil-homes ou pour accueillir les camions aménagés, les vannes ou pour accueillir éventuellement des tentes aussi en complément. On a voulu avoir également et investir sur ce qu'on appelle des tiny houses qui offrent 6 logements totalement indépendants et qui sont eux-mêmes donc réversibles, donc climatisés ou avec du chauffage l'hiver. Rendez-vous à l'automne pour faire un retour d'expérience sur ces offres plurielles et en particulier sur celle-là bien sûr, puisqu'elle est un peu nouvelle sur le secteur.
1: Portée par la ville de Biscarrosse, la communauté de communes des Grands Lacs est soutenue par la région Nouvelle-Aquitaine. Le projet représente près de 840 000 euros d'investissement et s'inscrit dans une stratégie plus large visant à renforcer l'attractivité du territoire et à répondre aux tensions de recrutement dans les secteurs saisonniers.
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1: Et puis en rugby, les Marsouins de Mimizan en finale du championnat de France de Régional 1. Les Landais qui affronteront Dijon ce dimanche 5 juillet à 15h au stade d'Ussel en Corrèze. Voilà pour l'essentiel de l'actualité. Merci de votre fidélité sur FGL.
4: Merci Émilie, c'était l'info région d'Émilie Gébleu.
0: 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Votre météo landaise.
4: Avec des minimales autour de 14 degrés dans le 40, un début de journée plutôt frais et agréable. Le ciel est découvert et le soleil règne en maître ce jeudi du matin au soir sous des maximales de 27 à 30 degrés. Il fera 27 sur le sable à Biscarrosse, à Mimizan, Vieux-Boucau ou Seignos, 28 cet après-midi à La Boère, à Magesque, sur le Grand Axe et puis 29-30 degrés pour Sabre ou Mont-de-Marsan et alentour.
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0: 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C'est le premier extrait d'un tout nouveau projet pour Flo de la Vega sur FGL. 7h15. Nouveau rendez-vous info, Clémence Lobary, bonjour.
1: Bonjour à tous. Alerte aux feux de forêt en France. 6 départements des Pyrénées-Orientales au Vaucluse sont en alerte rouge très élevée. 6 autres du sud-ouest au sud-est sont en vigilance orange. Et déjà plusieurs sinistres se sont déclarés dans le sud de la France. D'abord entre l'Hérault et l'Aude. Il a débuté hier à Beaufort dans l'Hérault, puis s'est propagé dans le département voisin. Une propagation rapide à cause du vent et de la sécheresse. Hier soir, les flammes avaient déjà ravagé plus de 800 hectares de végétation. Et puis dans les Bouches-du-Rhône, deux incendies mobilisent plus de 200 pompiers. Les deux départs de feu ont été repérés dans des villes situées à une vingtaine de kilomètres au nord de Marseille. Les flammes avaient déjà parcouru hier soir plus de 100 hectares. À Marseille, où justement Sébastien Lecornu organise une nouvelle réunion interministérielle de crise. Le Premier ministre qui devrait évoquer les risques d'incendie et le possible nouvel épisode caniculaire annoncé pour ce week-end. Dans le reste de l'actualité, Marine Le Pen assure ne pas avoir peur. Elle s'est exprimée hier sur LCI à 6 jours de la décision de la Cour d'appel de Paris dans l'affaire des assistants d'eurodéputés. Décision qui déterminera si elle peut concourir une 4e fois à l'élection présidentielle. La chef de file des députés RN a assuré qu'elle serait candidate uniquement si elle pouvait faire campagne librement. 5 personnes d'une même famille mises en examen dans le Var après les disparitions de 2 jeunes militaires. Les faits se sont déroulés en 2022 et 2023. Les soldats étaient originaires de Nouvelle-Calédonie et de Polynésie française. Les suspects sont notamment accusés de traite d'êtres humains. 8 morts à Kiev après une attaque d'ampleur. Les Russes ont lancé une série de bombardements sur plusieurs régions d'Ukraine. La capitale ukrainienne a notamment été visée par des missiles balistiques et des drones. Et puis on termine avec la suite de la Coupe du Monde de football et les 16e de finale qui continuent. L'Angleterre s'est fait peur hier soir mais a battu la République démocratique du Congo 2-1. La Belgique a finalement renversé le Sénégal après prolongation 3-2. Les États-Unis, eux, ont dominé la Bosnie-Herzégovine. Score final de but à 0. Excellent début de journée à tous.

0: New Religion, titre 2, Bébé Rexha sur FGL. Il est 7h20, François.
1: Et nous sommes le 2 juillet aujourd'hui, nous fêtons les Martiniens. Et en ce 2 juillet, je pourrais vous parler de Lynn Renault, née en 1928, ou de René Lacoste, tennisman, membre des fameux Mousquetaires des années 20 et créateur de la marque du même nom, née en 1904. J'aurais aussi pu vous parler en 1966 du premier essai nucléaire français en Polynésie. Mais le 1er juillet 2000, l'équipe de France de foot devient championne d'Europe pour la seconde fois après 1984. Deux ans plus tôt, les Bleus sont devenus champions du monde et sont les favoris de l'épreuve. La phase de poule commence parfaitement avec une victoire 3-0 contre le Danemark, puis 2-1 contre la République tchèque. Les Français s'inclinent en revanche 3-2 contre les Pays-Bas et terminent deuxième de leur groupe. En quart se dresse l'Espagne et les Français s'imposent 2-1. Même score en demi-finale contre le Portugal après prolongation. En finale, ce sera l'Italie. Le match va entrer dans la légende. Dans le stade de Rotterdam, les Italiens marquent dès la 55e minute par Del Vecchio. Les Bleus vont buter jusqu'à la dernière minute sur la défense italienne. À la 94e, Barthez dégage loin, Trezeguet dévie sur Wiltord qui marque d'une frappe croisée. Prolongation. Les équipes se neutralisent. Pires récupère un ballon sur le côté gauche, efface deux Italiens, centre en retrait sur Trezeguet qui envoie le ballon d'une puissante frappe dans la lucarne de Toldo. Ce but en or offre le titre aux Bleus. La citation tellement vraie du jour est signée de Michel Platini. C'est l'équipe qui marquera le plus de buts qui gagnera. 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

0: FGL, il est précisément 7h30. De l'actualité nationale et internationale. Bonjour.
1: Bonjour à tous. Les premiers incendies d'ampleur de l'été. Les flammes ont notamment déjà ravagé plusieurs centaines d'hectares entre l'Hérault et l'Aude. Les 243 salariés de Duralex, une nouvelle fois plongés dans l'incertitude. Une audience se tient aujourd'hui au tribunal de commerce d'Orléans. Et puis Marine Le Pen assure ne pas avoir peur. Elle s'est exprimée hier sur LCI à 6 jours de la décision de la Cour d'appel de Paris dans l'affaire des assistants d'eurodéputés. Alerte aux feux de forêt en France. 6 départements des Pyrénées-Orientales au Vaucluse sont en alerte rouge très élevée. 6 autres du sud-ouest au sud-est sont en vigilance orange. Et déjà, Corinne Saint-Félix, plusieurs incendies se sont déclarés dans le sud du pays.
2: Oui, avec un premier incendie entre l'Hérault et l'Aude. Il s'est déclaré hier à Beaufort dans l'Hérault, puis s'est propagé dans le département voisin. Une propagation rapide à cause du vent et de la sécheresse. Hier soir, les flammes avaient déjà ravagé plus de 800 hectares de végétation et les conditions sur place sont rendues difficiles pour les pompiers, sans chemin d'accès dans ce terrain vallonné. Et puis dans les Bouches-du-Rhône, 2 incendies mobilisent plus de 200 pompiers. Les 2 départs de feu ont été repérés dans des villes situées à 20 kilomètres au nord de Marseille. Les flammes avaient déjà parcouru hier soir plus de 100 hectares.
1: À Marseille, où justement Sébastien Lecornu organise une nouvelle réunion interministérielle de crise, le Premier ministre devrait évoquer les risques d'incendie, le possible nouvel épisode caniculaire annoncé pour ce week-end. À noter que pour l'instant, toutes les vigilances orange canicule ont été levées. Dans le reste de l'actualité, un appel à manifester devant le tribunal de commerce d'Orléans en soutien à Duralex. C'est la CGT du Loiret qui organise ce rassemblement alors que s'ouvre ce jeudi la première audience de redressement judiciaire de l'emblématique verrerie française. L'entreprise, sauvée il y a 2 ans par ses salariés avec un projet de société coopérative et participative, se retrouve à nouveau plongée dans de sérieux ennuis financiers. Et pour sauver une nouvelle fois Duralex, il faut que l'État et les banques s'engagent davantage, selon le secrétaire de la CGT du Loiret, Pascal Sudre.
3: On nous dira que ça ne se passe pas comme ça, mais nous, on le sait quand même, que quand derrière, il y a un soutien du plus haut sommet de l'État, les banques ont plus tendance à suivre. On n'a jamais autant parlé de la nécessité de garder nos industries en France. Et à côté de ça, il n'y a pas grand-chose qui est fait politiquement pour sauvegarder nos industries. Il faut du coup là qu'il y ait un engagement politique en disant que la verrerie, il n'est pas question qu'elle ferme. Duralex, c'est une industrie française, c'est une marque emblématique. Fermer aujourd'hui Duralex, ce serait vraiment une catastrophe nationale, quoi. Donc c'est pas envisageable.
1: C'est la 5e fois que Duralex est placé en redressement judiciaire dans son histoire. La verrerie compte aujourd'hui donc 243 salariés. 36 milliards d'euros supplémentaires pour les armées. L'Assemblée nationale a approuvé hier le plan de programmation militaire à 436 milliards d'euros d'ici 2030. Il s'agit d'accélérer le réarmement du pays après les différents conflits qui ont éclaté ces derniers mois en Ukraine et au Moyen-Orient. Ce ne sera pas possible de faire campagne avec un bracelet électronique. Les mots hier soir de Marine Le Pen sur LCI. La chef de file des députés RN s'est exprimée à 6 jours de la décision de la Cour d'appel de Paris dans l'affaire des assistants d'eurodéputés. Décision qui déterminera si elle peut concourir une 4e fois à l'élection présidentielle. Marine Le Pen, elle assure ne pas avoir peur. On l'écoute.
4: Non, j'ai pas peur. La peur est un sentiment qui ne m'est pas familier. Et encore une fois, quand on mène un combat comme je l'ai mené et comme je continue à le mener et comme je continuerai, quoi qu'il arrive, à le mener, la peur n'a pas sa place. On peut avoir un sentiment d'injustice, on peut avoir un sentiment d'être privé d'un combat qui a été et qui reste le combat de ma vie.
1: On rappelle que le parquet a requis à son encontre au moins 3 ans de prison, dont un ferme sous bracelet électronique, ainsi qu'une amende de 100 000 euros. 5 personnes d'une même famille mises en examen dans le Var après les disparitions de 2 jeunes militaires. Les faits se sont déroulés en 2022 et en 2023. Les soldats étaient originaires de Nouvelle-Calédonie et de Polynésie française. Les suspects sont notamment accusés de traite d'êtres humains. 6 mois de prison avec sursis, une amende de 12 000 euros. Et bien, ce sont les réquisitions du parquet général à l'encontre de Stéphane Plaza. L'ex-animateur comparaissait en appel pour violence conjugale. Il avait été condamné en première instance à 1 an de prison avec sursis. Et puis on termine avec un mot de football et la Coupe du Monde et les favoris qui se sont fait peur pour la suite des 16e de finale. L'Angleterre a d'abord été menée tout le match par le Congo. Il a fallu un doublé d'Harry Kane dans le dernier quart d'heure pour finalement s'imposer 2-1. Et puis la Belgique a eu encore plus chaud. Les Diables Rouges étaient menés 2-0 par le Sénégal à la 86e minute avant de s'imposer 3-2. 3-2 après prolongation. La Belgique qui sera opposée aux États-Unis en 8e. Les USA ont écarté la Bosnie-Herzégovine 2-0. Excellent début de journée à tous.
5: Merci Clémence. C'est l'actu de Clémence Lobary, FGL. Il est 7h35, la météo. Des minimales autour de 14 degrés dans le 40. Un début de journée plutôt frais et agréable. Le ciel est découvert et le soleil règne en maître ce jeudi du matin au soir, sous des maximales de 27 à 30 degrés. Bref, tout va bien quoi aujourd'hui. Il fera 27 degrés sur le sable à Biscarrosse, Mimizan, à Vieux-Boucau ou Seignos. 28 degrés pour La Bouère, Magesque et sur le Grand Dax cet après-midi. 29, 30 degrés pour Sabre ou Mont-de-Marsan.
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0: Le dernier, Teddy Swims en solo sur RVGL, c'était Mr. Know It All. Il est 7h45, Clémentine.
1: Bélier, oxygénez-vous à la campagne, fuyez les atmosphères polluées des villes. Taureau, ne vous emballez pas trop vite, ce n'est pas encore le moment d'appuyer sur l'accélérateur. Gémeaux, vos amis occupent une place privilégiée dans votre vie aujourd'hui. Cancer, ambiance houleuse, vous traversez une période à haute tension, il vaut mieux faire profil bas. Lion, la folie des grandeurs vous guette, vous voulez que vos affaires prospèrent et prennent un nouveau virage. Vierge, si vous pensez ne pas être payé à votre juste valeur, il serait temps de réviser vos prétentions à la hausse. Balance, si vous êtes célibataire, à la recherche d'une aventure, ouvrez l'œil, tout peut arriver aujourd'hui. Scorpion, saisissez toutes les occasions, c'est le moment propice pour faire des rencontres. Sagittaire, vos rapports sont un peu tendus, alors arrondissez les angles de vos différences avec votre partenaire. Capricorne, ne cherchez pas l'affrontement, mais misez sur plus de concertation avec vos collaborateurs. Verseau, quel tourbillon d'activité, mais ne donnez pas des coups d'épée dans l'eau pour autant, soyez plus concrets. Poisson, vous avez des goûts dispendieux, prenez garde aujourd'hui, vous allez gréver votre budget.

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pitié, c'était Emma sur Abgel. Il est 7h49, le soleil est levé depuis 6h25 tout à l'heure. Couché ce soir à 21h53, on perd une petite minute de luminosité en ce 2 juillet. Et voici Jennifer Lopez et David Guetta sur Abgel. Bon début de journée.

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0: 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Il est 8h. 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
1: À la une de l'actualité, ce sont ces tonnes de poissons morts retrouvées dans des étangs landais. On parlera aussi de l'inauguration du village saisonnier à Biscarrosse-Plage. Et puis du rugby avec les mises-années attendues en Corrèze ce dimanche pour la finale de Régional 1.
0: 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Émilie Gébleu, bonjour.
1: Bonjour à tous. L'épisode de canicule de fin juin a entraîné une importante mortalité piscicole dans les Landes, avec environ 3 tonnes de poissons retrouvés morts à l'étang Blanc et l'étang de Hardy. La température de l'eau a atteint jusqu'à 30 degrés, favorisant l'asphyxie des brochets et brèmes. Des cyanobactéries ont également été détectées sur plusieurs plans d'eau du secteur, entraînant l'interdiction de la pêche, des activités nautiques et de baignade. Le tribunal correctionnel de Bordeaux a requis ce mercredi 1er juillet 4 mois d'emprisonnement avec sursis et 10 000 euros d'amende à l'encontre du maire d'Arcachon, Yves Foulon, et lui est reproché des propos injurieux et des menaces proférées contre son opposant politique Vital Baud lors de la campagne des dernières élections municipales. Un serpent de mer, c'est ainsi qu'Hélène Larosé, maire de Biscarrosse et présidente de la communauté de communes des Grands Lacs, a qualifié le village des travailleurs saisonniers inauguré hier à Biscarrosse-Plage. Un projet évoqué depuis de nombreuses années, devenu réalité pour répondre à une problématique récurrente sur le littoral, la difficulté à loger les salariés saisonniers. Installé sur le site du camping municipal sud, le village compte une trentaine d'emplacements pour mobile home et 12 pour vannes aménagées, soit une centaine de places au total. Un dispositif particulièrement attendu par les employeurs locaux.
2: Oui, bien sûr, ça fait très longtemps qu'on évoque ce problème de logement de saisonniers, puisqu'on arrivait à se débrouiller pour trouver des logements, des chambres jusqu'à juin, mais juillet-août, les propriétaires des appartements ou des maisons louaient à la semaine, ce qui était impossible pour un commerçant à assumer, ni même pour un saisonnier. Donc là, de pouvoir leur proposer une option sereine et de pouvoir mettre sur nos annonces logement, possibilité de logement, c'est quelque chose qui est très important.
1: L'objectif est double, faciliter le recrutement des entreprises tout en proposant aux saisonniers un hébergement accessible. Les salariés peuvent ainsi être logés pour une douzaine d'euros par jour dans des mobile homes acquis par leur employeur et installés sur ce terrain mis à la disposition de la collectivité. Sabrina Morpan, la trésorière de l'Association des commerçants de Biscarrosse-Plage.
2: Règlement qui est établi entre la communauté de communes et les employeurs, où il faut qu'ils respectent un certain nombre de critères, notamment il faut que les saisonniers qui mettent dedans respectent le règlement intérieur, donc pas de fête trop tardive, pas de dégradation, tout ça. Et c'est pour ça que c'est une demande qui est à faire chaque année, parce que s'il y a eu trop d'abus, trop d'avertissements, la communauté de communes peut se réserver le droit de dire « vous aurez plus d'emplacement sur le village saisonnier ».
1: Au-delà de la question du coût, les collectivités ont souhaité offrir des conditions d'accueil dignes à celles et ceux qui font vivre l'économie touristique du territoire durant l'été. Que ce soit en mobile home ou en van aménagé, les saisonniers disposent d'un espace sécurisé à proximité de leur lieu de travail. Hélène Larosé, maire de Biscarrosse.
3: La modularité de l'offre ne devait pas être préjudiciable à la décence, au confort et à une solution acceptable. On a tenu à avoir une offre exigeante et des critères imposés pour accueillir les mobilhomes ou pour accueillir les camions aménagés, les vannes ou pour accueillir éventuellement des tentes aussi en complément. On a voulu avoir également et investir sur ce qu'on appelle des tiny house qui offrent 6 logements totalement indépendants et qui sont eux-mêmes donc réversibles, donc climatisés ou avec du chauffage l'hiver. Rendez-vous à l'automne pour faire un retour d'expérience sur ces offres plurielles et en particulier sur celle-là bien sûr, puisqu'elle est un peu nouvelle sur le secteur.
1: Portée par la ville de Biscarrosse, la communauté de communes des Grands Lacs est soutenue par la région Nouvelle-Aquitaine. Le projet représente près de 840 000 euros d'investissement et s'inscrit dans une stratégie plus large visant à renforcer l'attractivité du territoire et à répondre aux tensions de recrutement dans les secteurs saisonniers.
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1: Et puis en rugby, les Marsouins de Mimizan en finale du championnat de France de Régional 1. Les Landais qui affronteront Dijon ce dimanche 5 juillet à 15h au stade d'Ussel en Corrèze. Voilà pour l'essentiel de l'actualité. Merci de votre fidélité sur FGL.
4: Merci Émilie, c'était l'info région d'Émilie Gébleu.
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4: Avec des minimales autour de 14 degrés dans le 40, un début de journée plutôt frais. frais et agréable, le ciel est découvert et le soleil règne en maître ce jeudi du matin au soir sous des maximales de 27 à 30 degrés. Il fera 27 sur le sable à Biscarrosse, à Mimizan, Vieux-Boucau ou Seignos, 28 cet après-midi à La Boëre, à Magesque, sur le Grand Axe et puis 29-30 degrés pour Sabre ou Mont-de-Marsan et alentour.

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0: Je me demande, c'est la gagnante de la dernière Star Academy, c'est Ambre sur FGL. 8h15. Nouveau rendez-vous info, Clémence Lobary, bonjour.
1: Bonjour à tous. Le sud de la France, de nouveau frappé par des incendies d'ampleur. Un feu s'est notamment déclaré dans l'Hérault hier après-midi avant de se propager dans l'Aude. Près de 1000 hectares de végétation ont déjà été détruits. Les conditions sur place sont rendues difficiles pour les pompiers, sans chemin d'accès dans ce terrain vallonné. Deux autres feux se sont déclarés en fin de journée dans les Bouches-du-Rhône et ont parcouru plus de 200 hectares. Quelques évacuations préventives ont été ordonnées autour des deux communes touchées. Des incendies alors que le sud de la France est sous la menace des feux de forêt. 6 départements des Pyrénées-Orientales au Vaucluse sont en alerte rouge très élevée. 6 autres du sud-ouest au sud-est sont en vigilance orange. Conséquence de la sécheresse provoquée notamment par la canicule récente. Canicule qui est également responsable d'un pic d'appel à SOS Médecins. L'organisation a publié hier son nouveau bulletin sanitaire et les décès constatés chez les 75 ans et plus ont ainsi augmenté de 85% du 22 au 28 juin au pic des fortes chaleurs. Du côté des urgences, on note une très forte hausse des passages pour hyperthermie et déshydratation. Dans le reste de l'actualité, la surpopulation carcérale explose en France. Il y a aujourd'hui plus de 88 000 détenus pour plus de 63 000 places dans les prisons. C'est le constat de la contrôleure générale des lieux de privation de liberté. Dominique Simonneau appelle donc à inscrire dans la loi un mécanisme contraignant de régulation carcérale. Le bilan s'aggrave encore au Venezuela après le double séisme de la semaine dernière. Près de 3 000 personnes sont mortes selon les autorités locales. Près de 13 000 autres sont sinistrées. La présidente par intérim du Venezuela, Delcy Rodriguez, a décrété hier un deuil national de 7 jours après la catastrophe. Et puis on termine avec un mot de cyclisme car c'est un peu le coup d'envoi du Tour de France. Aujourd'hui à Barcelone, à 48 heures du grand départ, c'est la présentation des 23 formations ce soir à 18h30 au pied de la Sagrada Familia. Les 183 coureurs vont défiler devant le public avec notamment l'ultra favori, le Slovène Tadej Pogačar ou encore le Français Paul Sexas. Excellent début de matinée à tous.

Self-Aware avec Temper City sur FGL. Il est 8h20, les estivales des arènes à Parentis-en-Born, c'est ce week-end, avec de l'électro, de la pop, du disco, avec Céron, ça sera samedi soir, et puis aussi des bandas. 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

0: sur FGL, il est 8h30. Horizon de l'actualité nationale et internationale. Bonjour.
1: Bonjour à tous. Les premiers incendies d'ampleur de l'été. Les flammes ont notamment déjà ravagé plusieurs centaines d'hectares entre l'Hérault et l'Aude. Les 243 salariés de Duralex, une nouvelle fois plongés dans l'incertitude. Une audience se tient aujourd'hui au tribunal de commerce d'Orléans. Et puis Marine Le Pen assure ne pas avoir peur. Elle s'est exprimée hier sur LCI à 6 jours de la décision de la Cour d'appel de Paris dans l'affaire des assistants d'eurodéputés. Alerte aux feux de forêt en France. 6 départements des Pyrénées-Orientales au Vaucluse sont en alerte rouge très élevée. 6 autres du sud-ouest au sud-est sont en vigilance orange. Et déjà, Corinne Saint-Félix, plusieurs incendies se sont déclarés dans le sud du pays.
2: Oui, avec un premier incendie entre l'Hérault et l'Aude. Il s'est déclaré hier à Beaufort dans l'Hérault, puis s'est propagé dans le département voisin. Une propagation rapide à cause du vent et de la sécheresse. Hier soir, les flammes avaient déjà ravagé plus de 800 hectares de végétation et les conditions sur place sont rendues difficiles pour les pompiers, sans chemin d'accès dans ce terrain vallonné. Et puis dans les Bouches-du-Rhône, 2 incendies mobilisent plus de 200 pompiers. Les 2 départs de feu ont été repérés dans des villes situées à une 20aine de kilomètres au nord de Marseille. Les flammes avaient déjà parcouru hier soir plus de 100 hectares.
1: À Marseille, où justement Sébastien Lecornu organise une nouvelle réunion interministérielle de crise, le Premier ministre devrait évoquer les risques d'incendie et le possible nouvel épisode caniculaire annoncé pour ce week-end. À noter que pour l'instant, toutes les vigilances orange canicule ont été levées. Dans le reste de l'actualité, un appel à manifester devant le tribunal de commerce d'Orléans en soutien à Duralex. C'est la CGT du Loiret qui organise ce rassemblement alors que s'ouvre ce jeudi la première audience de redressement judiciaire de l'emblématique verrerie française. L'entreprise, sauvée il y a 2 ans par ses salariés avec un projet de société coopérative et participative, se retrouve à nouveau plongée dans de sérieux ennuis financiers. Et pour sauver une nouvelle fois Duralex, il faut que l'État et les banques s'engagent davantage, selon le secrétaire de la CGT du Loiret, Pascal Sudre.
3: On nous dira que ça ne se passe pas comme ça, mais nous, on le sait quand même que quand derrière, il y a un soutien du plus haut sommet de l'État, les banques ont plus tendance à suivre. On n'a jamais autant parlé de la nécessité de garder nos industries en France. Et à côté de ça, il n'y a pas grand-chose qui est fait politiquement pour sauvegarder nos industries. Il faut du coup là qu'il y ait un engagement politique en disant que la verrerie, il n'est pas question qu'elle ferme. Duralex, c'est une industrie française, c'est une marque emblématique. Fermer aujourd'hui Duralex, ce serait vraiment une catastrophe nationale, quoi. Donc c'est pas envisageable. Hein.
1: C'est la 5e fois que Duralex est placé en redressement judiciaire dans son histoire. La verrerie compte aujourd'hui donc 243 salariés. 36 milliards d'euros supplémentaires pour les armées. L'Assemblée nationale a approuvé hier le plan de programmation militaire à 436 milliards d'euros d'ici 2030. Il s'agit d'accélérer le réarmement du pays après les différents conflits qui ont éclaté ces derniers mois en Ukraine et au Moyen-Orient. Ce ne sera pas possible de faire campagne avec un bracelet électronique. Les mots hier soir de Marine Le Pen sur LCI. La chef de file des députés RN s'est exprimée à 6 jours de la décision de la Cour d'appel de Paris dans l'affaire des assistants d'eurodéputés. Décision qui déterminera si elle peut concourir une 4e fois à l'élection présidentielle. Marine Le Pen, elle assure ne pas avoir peur. On l'écoute.
4: Non, j'ai pas peur. La peur est un sentiment qui ne m'est pas familier. Et encore une fois, quand on mène un combat comme je l'ai mené et comme je continue à le mener et comme je continuerai, quoi qu'il arrive, à le mener, la peur n'a pas sa place. On peut avoir un sentiment d'injustice, on peut avoir un sentiment d'être privé d'un combat qui a été et qui reste le combat de ma vie.
1: On rappelle que le parquet a requis à son encontre au moins 3 ans de prison, dont un ferme sous bracelet électronique, ainsi qu'une amende de 100 000 euros. 5 personnes d'une même famille mises en examen dans le Var après les disparitions de 2 jeunes militaires. Les faits se sont déroulés en 2022 et en 2023. Les soldats étaient originaires de Nouvelle-Calédonie et de Polynésie française. Les suspects sont notamment accusés de traite d'êtres humains. 6 mois de prison avec sursis, une amende de 12 000 euros. Et bien, ce sont les réquisitions du parquet général à l'encontre de Stéphane Plaza. L'ex-animateur comparaissait en appel pour violence conjugale. Il avait été condamné en première instance à 1 an de prison avec sursis. Et puis on termine avec un mot de football et la Coupe du Monde et les favoris qui se sont fait peur pour la suite des 16e de finale. L'Angleterre a d'abord été menée tout le match par le Congo. Il a fallu un doublé d'Harry Kane dans le dernier quart d'heure pour finalement s'imposer 2-1. Et puis la Belgique a eu encore plus chaud. Les Diables Rouges étaient menés 2-0 par le Sénégal à la 86e minute avant de s'imposer 3 buts à 2. 2-2 après prolongation. La Belgique qui sera opposée aux États-Unis en 8e. Les USA ont écarté la Bosnie-Herzégovine 2-0. Excellent début de journée à tous.
5: Merci Clémence. L'actu de Clémence Lobary-Evgel. Il est 8h35. La météo. Des minimales autour de 14 degrés dans le 40. Un début de journée plutôt frais et agréable. Le ciel est découvert et le soleil règne en maître ce jeudi du matin au soir sous des maximales de 27 à 30 degrés. Bref, tout va bien quoi aujourd'hui. Il fera 27 degrés sur le sable à Biscarros, Mimizan, à Vieux-Boucau ou Seignos. 28 degrés pour La Bouère, Majesque et sur le Grand Dax cet après-midi. 29-30 degrés pour Sabre ou Mont-de-Marsan.

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0: Très bon début de journée, on se 2 juillet avec nous sur FGL et avec Naïka à l'instant. Il est 8h45, Clémentine.
1: Bélier, oxygénez-vous à la campagne, fuyez les atmosphères polluées des villes. Taureau, ne vous emballez pas trop vite, ce n'est pas encore le moment d'appuyer sur l'accélérateur. Gémeaux, vos amis occupent une place privilégiée dans votre vie aujourd'hui. Cancer, ambiance houleuse, vous traversez une période à haute tension, il vaut mieux faire profil bas. Lion, la folie des grandeurs vous guette. Vous voulez que vos affaires prospèrent et prennent un nouveau virage. Vierge, si vous pensez ne pas être payé à votre juste valeur, il serait temps de réviser vos prétentions à la hausse. Balance, si vous êtes célibataire, à la recherche d'une aventure, ouvrez l'œil, tout peut arriver aujourd'hui. Scorpion, saisissez toutes les occasions, c'est le moment propice pour faire des rencontres. Sagittaire, vos rapports sont un peu tendus, alors arrondissez les angles de vos différences avec votre partenaire. Capricorne, ne cherchez pas l'affrontement, mais misez sur plus de concertation avec vos collaborateurs. Verseau, quel tourbillon d'activité, mais ne donnez pas des coups d'épée dans l'eau pour autant, soyez plus concret. Poisson, vous avez des goûts dispendieux, prenez garde aujourd'hui, vous allez gréver votre budget.
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1: À la une de l'actualité, ce sont ces tonnes de poissons morts retrouvées dans des étangs landais. On parlera aussi de l'inauguration du village saisonnier à Biscarrosse-Plage. Et puis du rugby avec les mise-année attendues en Corrèze ce dimanche pour la finale de Régional 1.
0: 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Émilie Gébleu, bonjour.
1: Bonjour, bonjour à tous. L'épisode de canicule de fin juin a entraîné une importante mortalité piscicole dans les Landes, avec environ 3 tonnes de poissons retrouvés morts à l'étang Blanc et l'étang de Hardy. La température de l'eau a atteint jusqu'à 30 degrés, favorisant l'asphyxie des brochets et brèmes. Des cyanobactéries ont également été détectées sur plusieurs plans d'eau du secteur, entraînant l'interdiction de la pêche, des activités nautiques et de baignade. Le tribunal correctionnel de Bordeaux a requis ce mercredi 1er juillet 4 mois d'emprisonnement avec sursis et 10 000 euros d'amende à l'encontre du maire d'Arcachon, Yves Foulon. Il lui est reproché des propos injurieux et des menaces proférées contre son opposant politique Vital Baud lors de la campagne des dernières élections municipales. Un serpent de mer, c'est ainsi qu'Hélène Larosé, maire de Biscarrosse et présidente de la communauté de communes des Grands Lacs, a qualifié le village des travailleurs saisonniers inauguré hier à Biscarrosse-Plage. Un projet évoqué depuis de nombreuses années devenu réalité pour répondre à une problématique récurrente sur le littoral, la difficulté à loger les salariés saisonniers. Installé sur le site du camping municipal sud, le village compte une trentaine d'emplacements pour mobile home et 12 pour vannes aménagées, soit une centaine de places au total. Un dispositif particulièrement attendu par les employeurs locaux.
2: Oui, bien sûr, ça fait très longtemps qu'on évoque ce problème de logement de saisonniers, puisqu'on arrivait à se débrouiller pour trouver des logements, des chambres jusqu'à juin, mais juillet-août, les propriétaires des appartements ou des maisons louaient à la semaine, ce qui était impossible pour un commerçant à assumer, ni même pour un saisonnier. Donc là, de pouvoir leur proposer une option sereine et de pouvoir mettre sur nos annonces logement, possibilité de logement, c'est quelque chose qui est très important.
1: L'objectif est double, faciliter le recrutement des entreprises tout en proposant aux saisonniers un hébergement accessible. Les salariés peuvent ainsi être logés pour une douzaine d'euros par jour dans des mobil-homes acquis par leur employeur et installés sur ce terrain mis à la disposition de la collectivité. Sabrina Morpan, la trésorière de l'association des commerçants de Biscarrosse-Plage.
2: Règlement qui est établi entre la communauté de communes et les employeurs, où il faut qu'ils respectent un certain nombre de critères, notamment il faut que les saisonniers qui mettent dedans respectent le règlement intérieur, donc pas de fête trop tardive, pas de dégradation, tout ça. Et c'est pour ça que c'est une demande qui est à faire chaque année, parce que s'il y a eu trop d'abus, trop d'avertissements, la communauté de communes peut se réserver le droit de dire vous n'aurez plus d'emplacement sur le village saisonnier.
1: Au-delà de la question du coup, les collectivités ont souhaité offrir des conditions d'accueil dignes à celles et ceux qui font vivre l'économie touristique du territoire durant l'été. Que ce soit en mobil-home ou en van aménagé, les saisonniers disposent d'un espace sécurisé à proximité de leur lieu de travail. Hélène Larosé, maire de Biscarrosse.
3: La modularité de l'offre ne devait pas être préjudiciable à la décence, au confort et à une solution acceptable. On a tenu à avoir une offre exigeante et des critères imposés pour accueillir les mobil-homes ou pour accueillir les camions aménagés, les vannes ou pour accueillir éventuellement des tentes aussi en complément. On a voulu avoir également et investir sur ce qu'on appelle des tiny house qui offrent 6 logements totalement indépendants et qui sont eux-mêmes donc réversibles, donc climatisés ou avec du chauffage l'hiver. Rendez-vous à l'automne pour faire un retour d'expérience sur ces offres plurielles et en particulier sur celle-là bien sûr, puisqu'elle est un peu nouvelle sur le secteur.
1: Portée par la ville de Biscarrosse, la communauté de communes des Grands Lacs est soutenue par la région Nouvelle-Aquitaine. Le projet représente près de 840 000 euros d'investissement et s'inscrit dans une stratégie plus large visant à renforcer l'attractivité du territoire et à répondre aux tensions de recrutement dans les secteurs saisonniers.
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1: Et puis en rugby, les Marsouins de Mimizan en finale du championnat de France de Régional 1. Les Landais qui affronteront Dijon ce dimanche 5 juillet à 15h au stade d'Ussel en Corrèze. Voilà pour l'essentiel de l'actualité. Merci de votre fidélité sur FGL.
4: Merci Émilie, c'était l'info région d'Émilie Gébleu.
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4: Avec des minimales autour de 14 degrés dans le 40, un début de journée plutôt frais et agréable, le ciel est découvert et le soleil règne en maître ce jeudi du matin au soir sous des maximales de 27 à 30 degrés. Il fera 27 sur le sable à Biscarrosse, à Mimizan, Vieux-Boucaux ou Seignos, 28 cet après-midi à La Boëre, à Magesque, sur le Grand Axe et puis 29-30 degrés pour Sabre ou Mont-de-Marsan et alentours.

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0: Superbus, Lola sur FGL, avec pour cette version-là, Oshi et Nicolas Sirkis d'Indochine. 9h15. Nouveau rendez-vous info, Clémence Lobary, bonjour.
1: Bonjour à tous. L'incendie entre l'Hérault et l'Aude est désormais fixé. C'est l'annonce ce matin des pompiers. Les secours qui ont lutté toute la nuit contre les flammes attisées, notamment par le vent. Le feu s'est déclaré hier après-midi dans l'Hérault avant de se propager au département voisin. Il a parcouru plus de 800 hectares. Plusieurs autres sinistres se sont déclarés, notamment dans les Bouches-du-Rhône. Deux incendies sont en cours au nord de Marseille, dont l'un est fixé. Des entrepôts et des véhicules ont notamment été touchés, mais il n'y a pas de blessés. La circulation des trains est également interrompue entre Marseille et Miramas. À Marseille, où justement Sébastien Lecornu organise une nouvelle réunion interministérielle de crise, le Premier ministre qui devrait évoquer les risques d'incendie et le possible nouvel épisode caniculaire annoncé pour ce week-end. Dans le reste de l'actualité, nouvelle étape pour Duralex, la célèbre verrerie placée en redressement judiciaire en raison de sa situation financière. Et à 14h, le tribunal de commerce d'Orléans fait un point à un mois de la date limite de dépôt des dossiers par les éventuels repreneurs, une date fixée au 6 août à midi. L'affaire d'Annie Le Prince entre les mains de la cour de révision de la cour de cassation à Paris aujourd'hui. Elle doit rendre sa décision concernant la deuxième requête en révision dans ce dossier. Le Sartois espère une annulation de sa condamnation à la réclusion criminelle à perpétuité après le quadruple meurtre de Thorigny-sur-Dier en septembre 1994. Une pétition contre Jacques et Jessica Moretti, le couple propriétaire du bar Le Constellation à Crans-Montana où 41 personnes sont mortes le soir du Nouvel An. Elle a été lancée par les familles des victimes pour empêcher les Français de rouvrir deux autres établissements leur appartenant. Elle a été signée par près de 30 000 personnes. Et puis on termine avec un mot de tennis. Le deuxième tour du Grand Chelem de Wimbledon continue et aujourd'hui c'est chargé pour les Français. Le numéro 1 tricolore Arthur Fils affronte l'Italien Matteo Berrettini. Adrien Manarino est opposé à l'Australien Alex de Minaur. Et un gros défi pour Valentin Royer opposé au vainqueur de Roland-Garros Alexander Zverev. Et dans le tableau féminin, Léolia Jean-Jean fait face à l'Ukrainienne Daria Snigur. Excellente matinée à tous.

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0: Excellent jeudi matin avec nous sur FGL et avec téléphone. Il est 9h30.
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2: Bonjour à tous, c'est des cadors sont sorte de justesse au Mondial, un programme chargé pour les Français à Wimbledon et puis le premier rendez-vous du Tour de France aujourd'hui, c'est l'Actu Sport ce matin. Et d'abord le football et la Coupe du Monde, les favoris se sont fait peur hier pour la suite des 16e de finale. L'Angleterre a d'abord été menée tout le match par le Congo, il a fallu un doublé d'Harry Kane dans le dernier quart d'heure pour finalement s'imposer 2-1 et puis la Belgique a eu encore plus chaud, les Diables Rouges étaient menés 2-0 par le Sénégal à la 86e minute avant de finalement revenir et s'imposer 3-2 après prolongation. La Belgique sera opposée aux États-Unis en 8e de finale. Les USA ont écarté la Bosnie 2-0. En tennis, le deuxième tour du Grand Chelem de Wimbledon. Hier, la numéro 1 française Diane Paris a été éliminée en 3-7 par la Russe Anna Kalinskaya. Et chez les hommes, Arthur Hinakhnesh lui valide son billet pour le troisième tour où il retrouvera Novak Djokovic. En revanche, Terence Tatman a été éliminé dès le premier tour. Et suite aujourd'hui du deuxième tour, c'est chargé pour les Français. Le numéro 1 tricolore Arthur Fils affronte l'Italien Matteo Berrettini. Adrien Manarino est opposé à l'Australien Alex de Minaur. Gros défi également pour Valentin Royer opposé au vainqueur de Roland-Garros, Alexander Zverev. Et puis dans le tableau féminin, Léolia Jean-Jean est face à l'Ukrainienne Daria Snigour. C'est un peu le coup d'envoi du Tour de France aujourd'hui à Barcelone, à 48 heures du grand départ. Présentation des 23 équipes ce soir à 18h30 au pied de la Sagrada Familia. Les 183 coureurs vont défiler devant le public avec cette année encore le grand favori, le Slovène Tadej Pogacar. Un mot de rugby, c'est officiel, Paul Coste quitte Toulouse, son club formateur. Le centre de 23 ans rejoint le Racing pour 2 saisons. Et puis en athlétisme, il est passé tout près d'une performance historique. L'Italien Marcel Jacobs a couru le 100 mètres en 9 secondes 67 à l'Austrian Open. C'est la troisième meilleure performance de l'histoire, mais elle n'est pas homologuée à cause d'un vent trop fort qui l'a poussé. Voilà pour l'actu sport, je vous souhaite une excellente journée.
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tout en douceur, Miley Cyrus sur FGL, à une petite poignée de minutes de 10h. 10h, nouveau rendez-vous info avec Émilie. Et voici Martin Garrix et Ed Sheeran sur FGL. Stay.

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1: À la une de l'actualité, ce sont ces tonnes de poissons morts retrouvées dans des étangs landais. On parlera aussi de l'inauguration du village saisonnier à Biscarrosse-Plage. Et puis du rugby avec les mises années attendues en Corrèze ce dimanche pour la finale de Régional 1.
0: 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Émilie Gébleu, bonjour.
1: Bonjour à tous. L'épisode de canicule de fin juin a entraîné une importante mortalité piscicole dans les Landes, avec environ 3 tonnes de poissons retrouvés morts à l'étang Blanc et l'étang de Hardy. La température de l'eau a atteint jusqu'à 30 degrés, favorisant l'asphyxie des brochets et brèmes. Des cyanobactéries ont également été détectées sur plusieurs plans d'eau du secteur, entraînant l'interdiction de la pêche, des activités nautiques et de baignade. Le tribunal correctionnel de Bordeaux a requis ce mercredi 1er juillet 4 mois d'emprisonnement avec sursis et 10 000 euros d'amende à l'encontre du maire d'Arcachon, Yves Foulon. Il lui est reproché des propos injurieux et des menaces proférées contre son opposant politique Vital Baud lors de la campagne des dernières élections municipales. Un serpent de mer, c'est ainsi qu'Hélène Larosé, maire de Biscarrosse et présidente de la communauté de communes des Grands Lacs, a qualifié le village des travailleurs saisonniers inauguré hier à Biscarrosse-Plage. Un projet évoqué depuis de nombreuses années, devenu réalité pour répondre à une problématique récurrente sur le littoral, la difficulté à loger les salariés saisonniers. Installé sur le site du camping municipal sud, le village compte une trentaine d'emplacements pour mobilhome et 12 pour vannes aménagées, soit une centaine de places au total. Un dispositif particulièrement attendu par les employeurs locaux.
2: Oui, bien sûr, ça fait très longtemps qu'on évoque ce problème de logement de saisonniers, puisqu'on arrivait à se débrouiller pour trouver des logements, des chambres jusqu'à juin, mais juillet-août, les propriétaires des appartements ou des maisons louaient à la semaine, ce qui était impossible pour un commerçant à assumer, ni même pour un saisonnier. Donc là, de pouvoir leur proposer une option sereine et de pouvoir mettre sur nos annonces logement, possibilité de logement, c'est quelque chose qui est très important.
1: L'objectif est double, faciliter le recrutement des entreprises tout en proposant aux saisonniers un hébergement accessible. Les salariés peuvent ainsi être logés pour une douzaine d'euros par jour dans des mobilhomes acquis par leur employeur et installés sur ce terrain mis à la disposition de la collectivité. Sabrina Morpan, la trésorière de l'Association des commerçants de Biscarrosse-Plage.
2: Règlement qui est établi entre la communauté de communes et les employeurs, où il faut qu'ils respectent un certain nombre de critères, notamment il faut que les saisonniers qui mettent dedans respectent le règlement intérieur, donc pas de fêtes trop tardives, pas de dégradation, tout ça. Et c'est pour ça que c'est une demande qui est à faire chaque année, parce que s'il y a eu trop d'abus, trop d'avertissements, la communauté de communes peut se réserver le droit de dire « vous n'aurez plus d'emplacement sur le village saisonnier ».
1: Au-delà de la question du coût, les collectivités ont souhaité offrir des conditions d'accueil dignes à celles et ceux qui font vivre l'économie touristique du territoire durant l'été. Que ce soit en mobilhome ou en van aménagé, les saisonniers disposent d'un espace sécurisé à proximité de leur lieu de travail. Hélène Larosé, maire de Biscarrosse.
3: La modularité de l'offre ne devait pas être préjudiciable à la décence, au confort et à une solution acceptable. On a tenu à avoir une offre exigeante et des critères imposés pour accueillir les mobilhommes ou pour accueillir les camions aménagés, les vannes ou pour accueillir éventuellement des tentes aussi en complément. On a voulu avoir également et investir sur ce qu'on appelle des tiny houses qui offrent 6 logements totalement indépendants et qui sont eux-mêmes donc réversibles, donc climatisés ou avec du chauffage l'hiver. Rendez-vous à l'automne pour faire un retour d'expérience sur ces offres plurielles et en particulier sur celle-là bien sûr, puisqu'elle est un peu nouvelle sur le secteur.
1: Portée par la ville de Biscarrosse, la communauté de communes des Grands Lacs est soutenue par la région Nouvelle-Aquitaine. Le projet représente près de 840 000 euros d'investissement et s'inscrit dans une stratégie plus large visant à renforcer l'attractivité du territoire et à répondre aux tensions de recrutement dans les secteurs saisonniers.
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1: Et puis en rugby, les Marsouins demi-mises en finale du championnat de France de Régional 1. Les Landais qui affronteront Dijon ce dimanche 5 juillet à 15h au stade d'Ussel en Corrèze. Voilà pour l'essentiel de l'actualité. Merci de votre fidélité sur FGL.
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0: What You Want, c'était Angèle sur FGL. Merci d'être avec nous, jeudi 2 juillet, il est 10h15.
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2: Bonjour à tous. On commence d'abord avec l'annulation de la condamnation de Dany Le Prince. La Cour de révision de la Cour de cassation de Paris a rendu sa décision. Elle a donc ordonné l'organisation d'un nouveau procès. On le rappelle, le Sartois demandait une annulation de sa réclusion criminelle à perpétuité après le quadruple meurtre de Taurigny-sur-Die en septembre 1994. Il a quasiment toujours clamé son innocence. Le sud de la France frappé par des feux d'ampleur. Un feu s'est notamment déclaré dans l'Hérault hier après-midi avant de se propager dans l'Aude. Il est désormais fixé, mais les vents et la sécheresse pourraient le réactiver. Plus de 800 hectares ont déjà été détruits. Plusieurs autres sinistres se sont déclarés, notamment dans les Bouches-du-Rhône. Deux incendies sont en cours au nord de Marseille, dont l'un est fixé. Et puis dans le Var, à Fréjus, le feu de forêt qui s'est déclaré hier est aussi fixé après l'évacuation préventive de 2200 personnes. Et dans ce contexte, Sébastien Lecornu organise une nouvelle réunion interministérielle de crise à Marseille. Le Premier ministre qui devrait évoquer les risques d'incendie et le possible nouvel épisode caniculaire. Le bilan des noyades, lui, s'aggrave encore. Plus de 90 personnes sont mortes noyées depuis le 19 juin, selon la ministre des Sports et de la Jeunesse, Marina Ferrari, ministre qui a évoqué un chiffre inquiétant. Pour Marina Ferrari, beaucoup de jeunes font partie des victimes, même s'il n'y a pas de profil type. La surpopulation carcérale explose en France. Il y a aujourd'hui plus de 88 000 détenus pour plus de 63 000 places dans les prisons. C'est le constat de la contrôleure générale des lieux de privation et de liberté. Dominique Simonneau appelle donc à inscrire dans la loi un mécanisme contraignant de régulation carcérale. Cette attaque d'ampleur en Ukraine, les Russes ont lancé une série de bombardements sur plusieurs régions d'Ukraine. La capitale ukrainienne a notamment été visée par des missiles balistiques et des drones. 13 personnes ont été tuées à Kiev. Et puis on termine avec le football et la suite des 16e de finale de la Coupe du Monde. On suivra aujourd'hui à 21h l'Espagne qui affronte l'Autriche. Portugal-Croatie, c'est à 1h du matin. Et puis demain, à 5h, la Suisse fait face à l'Algérie. Excellente matinée à tous.

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0: Le duo Miles Smith et Niall Horan sur FGL. Il est 10h30 quasiment, 10h29. Allez, précisément, retrouvons Juju.
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2: Bonjour, bonjour à tous. Dimanche, ce sont les amis de l'église de Pomarez qui organisent une soirée dans le cadre de l'opération nationale La Nuit des Églises. Dès 18h30, expo sur l'architecture et les décors avec les peintures du Père Vincent de l'abbaye de Maïlis. À Biscarros, jusqu'au 11 juillet, à partir de vendredi, les championnats du monde 420 voiles au centre nautique de Biscarros Olympique, site de la TECOR, a lu ce samedi 4e édition de la journée des lutins avec atelier de sensibilisation à l'environnement, cirque en plein air, découverte des abeilles et des camélidés, chasse au trésor, conte sous les arbres, initiation aux échasses, au rugby, à la vannerie, parcours sensoriel, danse avec bébé, ainsi que deux spectacles musicaux jeunesse. L'entrée est libre. À Mimizan, ce mercredi 8 juillet prochain à 15h, jeu de société à la chapelle à la mer. À Cap-Breton jusqu'au 5 juillet, le Cap-Breton Jazz Festival. De samedi au 29 août, à l'Arial Galerie de Mimizan, l'expo des œuvres de l'artiste Isabelle Malmeza avec le vernissage en sa présence ce samedi dès 17h. Et puis Cabane de Sainte-Eulalie en Borne, ce sont du 11 au 19 juillet et du 8 au 16 août, les artistes du Borne qui vous proposent deux expos de 10h à 18h.
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1: 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Ce soir sur TF1, vous allez pouvoir retrouver votre série Zodiac, hein, ça continue. Sur France 2, Claire Chazal et le grand échiquier avec à l'honneur la Méditerranée. France 3, La Stagiaire. Sur Canal, Silo. Vous allez retrouver sur M6 la Coupe du Monde de football, la suite des 16e de finale. Et puis vous retrouverez notamment Il y a que la vérité qui compte ce soir sur W9, TMC, Louis de Funès, Fantomas, Babyboom sur TFX. Et puis tiens, vous pourrez retrouver notamment Le Vieux Fusil sur T18. Sans oublier Novo 19 avec la comédie Marseille avec Patrick Bosso et Kad Merad. Voilà, je vous laisse sur votre choix et par avance, une belle soirée devant votre télévision.
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0: 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Tour d'horizon de l'actualité nationale et internationale. Bonjour.
1: Bonjour à tous. C'est une victoire. Les mots de l'avocat de Dany Le Prince ce matin. La cour de révision a annulé sa condamnation à la prison à perpétuité. Il va donc être rejugé pour le quadruple meurtre dans la Sarthe en 1994. Cet ancien agriculteur avait été jugé coupable en 1997 pour avoir tué son frère, sa belle-sœur et deux de leurs filles. Aujourd'hui, libre après un 18 ans passé derrière les barreaux, il clame son innocence. L'actualité, c'est également les plus de 800 hectares de végétation détruites dans l'Hérault et l'Aude. L'incendie qui s'est déclaré hier après-midi est fixé, mais les vents et la sécheresse pourraient le réactiver. Plusieurs autres sinistres se sont déclarés, notamment dans les Bouches-du-Rhône. Deux incendies sont en cours au nord de Marseille. Ils sont aussi fixés et selon les pompiers, ils se sont déclenchés en bordure de route, vraisemblablement à la suite de jets de mégots. Et d'ailleurs, l'appel à la responsabilité de Laurent Nunez. Le ministre de l'Intérieur rappelle sur X que 9 incendies de forêt sur 10 sont d'origine humaine. Des incendies alors que le sud de la France est sous la menace des feux de forêt. 6 départements des Pyrénées-Orientales au Vaucluse sont en alerte rouge très élevée. 6 autres du sud-ouest au sud-est sont en vigilance orange. Des scènes de violence devant les Lidl. La célèbre chaîne de magasins a mis en vente ce jeudi 200 000 ventilateurs et climatiseurs en France, alors qu'un nouvel épisode de canicule est annoncé pour ce week-end. Et sur les réseaux sociaux, de nombreuses images de chaos circulent. À Nanterre notamment, plus d'une centaine de personnes ont tenté de forcer la porte d'entrée. Nouvelle étape pour Duralex. La célèbre verrerie placée en redressement judiciaire en raison de sa situation financière. Il y a 14 heures, le tribunal de commerce d'Orléans fait un point à un mois de la date limite de dépôt des dossiers par les éventuels repreneurs. On termine avec un mot de cyclisme car c'est un peu le coup d'envoi du Tour de France aujourd'hui à Barcelone à 48 heures du vrai grand départ. C'est la présentation des 23 formations ce soir à 18h30 au pied de la Sagrada Familia. Les 183 coureurs présents vont défiler devant leur public. Excellente fin de matinée à tous.

Et on démarre ce 11h midi par un bon vieux tube signé Lémar sur FGL. Il est 11h quasiment 6. Oui, c'est la dernière heure à passer ensemble avec encore du bon. Le reportage aussi de la rédac, c'est à 11h15. Et tout de suite, voici le groupe Sunburst sur FGL.

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3: Quel bilan dressé de la toute première année scolaire de la section sportive surf du collège Nelson Mandela de Biscarrosse. Un premier exercice pour les 8 élèves qui, lors de la rentrée 2025-2026, ont intégré cette option dans leur cursus norlandais. Un événement pour nos jeunes surfeurs sélectionnés tous âgés entre 12 et 15 ans. Une satisfaction pour l'éducateur et moniteur de surf licencié du Lubiska Surf Club. J'ai nommé Lilian Girard.
4: Pour ma part, en tant que moniteur, un super bilan. C'est une belle aventure qui commence et je pense que c'est que le début. On a pu participer à pas mal de compétitions, on en parlera un petit peu après. Écoute, on a pu faire quasiment deux tiers des cours dans l'eau, un tiers au gymnase, donc ça sur la période hivernale quand les conditions s'y prêtaient pas forcément. Mais le bilan est positif, les jeunes ont progressé, les jeunes ont l'air contents. Ceux qui peuvent encore être là l'an prochain restent dans la section et veulent absolument rester. On en a quatre qui vont partir au lycée, donc ça va se renouveler aussi. On va avoir de nouvelles recrues. On a fait les sélections il y a quelques semaines. Il y a de bons candidats, donc c'est top.
3: Et comme tout projet sur orbite, la section semble attirer de nouveaux champions en herbe, ou plus exactement, de nouveaux et convaincus amoureux de la glisse, encourageant.
4: Là, on voit qu'on a eu quasiment deux fois plus de dossiers que l'an dernier. On est content. On a aussi pas mal de filles qui postulent, donc on est content là-dessus également. Donc je pense que c'est en train de bien prendre. C'est le début, il va falloir lancer les choses, que tout le monde soit au courant, que les jeunes voient ce qui se passe. Mais je pense que ça commence à être le cas.
3: Qu'est-ce que peut amener cette section? On le rappelle ici.
4: Oui, bien sûr, ça peut amener pas mal de choses au niveau de l'UNSS et de l'association sportive du collège. Ça peut les aider avec des points ou des appréciations. Et également, on a un des jeunes qui part au pôle espoir Nouvelle-Aquitaine. À savoir, je crois que c'est les 16 meilleurs surfeurs aquitains. Donc c'est vraiment super. Donc on a un des jeunes qui sort de section et qui arrive à accéder à ce pôle.
3: Une première saison au championnat de France UNSS Excellence qui a souri à cette équipe de 5 qui a défendu en Bretagne et les couleurs de l'établissement landais. Pour quels résultats?
4: On a commencé par les championnats départementaux qui se sont bien passés puisque cette équipe s'est qualifiée aux championnats régionaux. Et également, ils ont fait deuxième aux championnats régionaux et ils ont pu se qualifier pour les championnats de France qui se déroulaient cette année à La Torche, fin mai. Donc on est parti tous ensemble à La Torche. Il y avait une autre équipe également du collège, puisque les enfants du collège peuvent s'inscrire aux compétitions UNSS malgré qu'ils ne soient pas en section sportive. Ils vont juste être dans une autre catégorie. Il y a une catégorie excellence qui est section sportive ou un niveau plus élevé. Et sinon, il y a une catégorie établissement où n'importe quel enfant qui a envie de s'inscrire et participer peut participer. L'équipe de 5 de la section sportive ont fait 6e au championnat de France UNSS. Donc on est très fiers pour notre première année de section d'avoir pu y participer. On est fiers aussi pour les jeunes de la catégorie établissement, puisque c'est sans doute de futurs recrues de la section sportive surf du collège Nelson Mandela.
3: Compétition remportée, pour tout vous dire, par la section sportive de Jean Rostand de Cap-Breton, le collège Mitterrand de Soustan finissant 4e. Dans cette perspective que peut améliorer la section biscarrossaise, l'une des 4 existants à ce jour dans le 40.
4: Je pense qu'on peut apporter pas mal de choses de plus, hein, vu que c'était qu'une première année. Déjà, l'an prochain, on va avoir 11 jeunes dans la section, alors que cette année, on en avait uniquement 8. Donc, on essaie de proposer un peu plus de place. Et puis ensuite, on va essayer d'améliorer les entraînements. Enfin, voilà, on est toujours dans une perspective d'amélioration. Là, on a pris de l'expérience. On va essayer de se préparer un peu plus pour les compétitions UNSS, puisque c'est un format de tag team. Donc, comme on l'a dit tout à l'heure, c'est en équipe. C'est une équipe de 4 personnes, plus 4 jeunes, plus un juge. Et c'est vrai que c'est un fonctionnement qui est assez différent des compétitions fédérales où j'ai l'habitude d'entraîner et de coacher mes jeunes, et que j'avais l'habitude de Fermont à l'époque. Donc voilà, on s'adapte aussi au format.
3: Et que glisse la vie sur le littoral landais. Merci Lilian Girard.
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0: avez 39 nouvelles demandes d'amis. 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
1: 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Il est midi. 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Votre météo hollandaise.
2: Soleil toujours en ce début de mois de juillet avec une hausse des températures à prévoir ces prochains jours. Oui, dès ce week-end, le mercure dépassera les 30-35 degrés dans les terres et le littoral landais.
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2: À la une de l'actualité, c'est le tribunal administratif de Paris qui ordonne de renforcer la protection des dauphins dans le golfe de Gascogne. On parlera également de ces pompiers landais envoyés en renfort dans l'Hérault. Et puis, 4e édition de la journée des lutins à Lu ce samedi avec une thématique cette année, les petits explorateurs.
1: 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Émilie Gébleu, bonjour.
2: Bonjour, bonjour à tous. L'épisode de canicule de fin juin a entraîné une importante mortalité piscicole dans les Landes, avec environ 3 tonnes de poissons retrouvés morts à l'étang Blanc et l'étang Dardy. La température de l'eau a atteint jusqu'à 30 degrés, favorisant l'asphyxie des brochets et brèmes. Des cyanobactéries ont également été détectées sur plusieurs plans d'eau du secteur, entraînant l'interdiction de pêche, des activités nautiques et de baignades. Dans le même temps, le tribunal administratif de Paris ordonne à l'État de renforcer la protection des dauphins dans le golfe de Gascogne. Après avoir été saisi par plusieurs associations environnementales, les juges estiment que les mesures actuelles restent insuffisantes face aux milliers de dauphins tués accidentellement chaque année dans les filets de pêche. L'État dispose d'un an pour mettre en place un plan d'action afin de limiter ces captures accidentelles dès l'hiver prochain. 15 sapeurs-pompiers des Landes partis en renfort dans l'Hérault sur la commune d'Oupia pour participer à la lutte contre un important incendie de forêt. Équipés de matériel spécialisé, ils intègrent une colonne sud-ouest de 57 personnels aux côtés de pompiers du Lot-et-Garonne, de la Dordogne et de la Corrèze. Après le violent incendie qui a détruit une maison de 250 mètres carrés mardi à Morsinx-la-Nouvelle, un appel à la solidarité a été lancé pour venir en aide aux occupants. Un couple légèrement intoxiqué par les fumées a tout perdu dans le sinistre. Leur fils recherche des vêtements, des meubles, du linge et des produits de première nécessité, alors qu'une cagnotte également a été ouverte pour les aider. Vol à Peyrorade, 3 suspects jugés après le braquage d'un magasin de 2 roues, 2 majeurs et 1 mineur comparaissent ce jeudi à Dax pour le vol en bande organisée d'une moto et d'un scooter, dérobé dimanche après qu'une camionnette a percuté la vitrine d'un magasin de Peyrorade. Les 3 suspects ont été interpellés à Dax où ils déchargeaient leur butin. Les 2 majeurs sont déjà connus de la justice pour des faits de vol. Le tribunal correctionnel de Bordeaux a requis hier 4 mois d'emprisonnement avec sursis et 10 000 euros d'amende à l'encontre du maire d'Arcachon. Il lui est reproché des propos injurieux et des menaces proférées contre son opposant politique Vital Bod. Lors de la campagne des dernières municipales, les faits filmés et diffusés sur les réseaux sociaux remontent au 17 mars dernier. Le jugement a été mis en délibéré, sera rendu le 20 août prochain. Aucune peine d'inéligibilité n'a été requise.
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2: Tour de France, circulation et stationnement perturbés à Mont-de-Marsan les 9 et 10 juillet prochains à l'occasion du passage de la 7e étape du Tour de France. Le stationnement sera interdit le jeudi à partir de 16h sur le parcours, tandis que la circulation sera progressivement fermée le vendredi avec un quartier temporairement isolé entre 10h et 15h. Les automobilistes sont invités à anticiper leur déplacement. En rugby, en raison des fortes chaleurs annoncées ce dimanche, la Fédération française de rugby a avancé à 10h le coup d'envoi de toutes les finales du championnat de France. Une mesure de précaution qui concerne notamment Mimizan, opposé à Dijon en finale de Régional 1 à Ussel. Après sa relégation en national, le Stade Montois Rugby baisse le prix de ses abonnements de 20% en moyenne pour la saison 2026-2027. Les tarifs s'échalonnent de 130 à 350 euros pour les 13 matchs à domicile, soit les plus élevés du championnat de 3e division malgré cette réduction.
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2: Direction Lu ce week-end pour une journée placée sous le signe de la nature, du partage et de la découverte. La journée des lutins revient pour une 4e édition avec un thème « Les petits explorateurs ». Un événement familial qui met l'éco-responsabilité au cœur de son projet. Mado, membre organisateur du Cercle de Lu, écoutez.
3: Depuis le début, c'est vraiment l'ADN de ce festival-là. On a toujours eu des thématiques qui tournaient autour de la nature et de la découverte du monde naturel. Et on a un engagement aussi qui est fort par rapport à la gestion des déchets, par rapport à l'alimentation qu'on propose sur place qui est végétarienne par exemple, pour aussi faire découvrir cette alimentation-là, des alternatives on va dire aux enfants et aux parents. Et toutes les thématiques d'atelier sont toujours tournées autour de ce respect et de cette prise de conscience, toujours dans le plaisir.
2: Mais au-delà de son engagement pour l'environnement, le festival se veut avant tout intergénérationnel. Petits et grands, parents, enfants et grands-parents sont invités à partager ensemble cette journée de découverte.
3: On s'adresse à vraiment tous les publics et l'idée, c'était vraiment pas d'exclure aussi les familles avec des enfants très jeunes. Souvent, les familles, en fait, elles sont composées d'un enfant qui va avoir 4, 5, 6 ans et d'un plus petit. Et on voulait vraiment avoir des activités qui touchent les plus petits pour que les familles puissent venir ensemble, qu'il n'y ait pas de séparation des familles avec l'un des parents qui reste à la maison et puis l'autre parent qui amène un enfant. Donc il y a vraiment des activités pour tous et des activités qui sensibilisent dès 3-4 ans au respect de l'environnement et à l'éco-citoyenneté.
2: Le tout dans un cadre particulièrement atypique, un aérial privé niché au cœur de la forêt landaise, un lieu hors du temps qui participe pleinement à l'expérience proposée aux visiteurs.
3: C'est vrai que c'est la particularité de ce festival qui s'organise dans un lieu privé qui n'est pas accessible le reste de l'année chez des propriétaires qui nous accueillent, qui ont un très grand aérial en fait sur la commune de Lu, caché dans un petit quartier loin des routes principales. Et cette propriété-là, elle est constituée d'une grande chaînée et après d'un grand terrain avec des pins et des chênes. Et ça permet en fait de faire un festival déjà dans un lieu qui n'est pas connu, de découvrir vraiment un lieu qui est lié au patrimoine naturel et bâti au Cité des Landes, et d'avoir un festival qui se passe dans la fraîcheur de la chaînée en fait.
2: Et côté programme, chacun devrait y trouver son compte. Les activités seront nombreuses tout au long de la journée.
3: Une apicultrice pour la découverte des abeilles. Il y a même des camélidés, donc des chameaux, qui vont venir sur le domaine pour découvrir aussi ces animaux qu'on n'a pas l'habitude de voir dans les Landes, avec une association qui s'appelle les Camélidés de l'Atlantique et qui fait du nettoyage de plage. Là, ce sera plutôt pour découvrir les camélidés et apprendre à les connaître et aussi faire un atelier zen avec les camélidés. Il va y avoir aussi un atelier de scoutisme, de construction de cabanes en bois. Une grande chasse au trésor sur tout le domaine. Quelques petits jeux d'eau pour se rafraîchir aussi, parce que, bon voilà, avec les chaleurs qu'il fait, on est content de pouvoir se rafraîchir. On a aussi une conteuse qui vient lire des histoires toute la journée. Et on a un spectacle de clôture avec un artiste qui s'appelle Yann Wallier, qui est un artiste luo, un guitariste, et qui va faire en fait un petit spectacle de contes musicaux autour des légendes gasconnes.
2: Rendez-vous ce samedi 4 juillet à Lu de 10h à 18h. La participation est libre, chacun pouvant contribuer au soutien du festival selon ses envies. Voilà pour l'essentiel de l'actualité. Merci de votre fidélité sur FGL. À suivre votre rendez-vous foot avec Paul Cruchant 2.
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32: 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Bon, ok, ils sont quand même là. Voici les pieds carrés.
33: Mais quoi, pas eux? Mais si, eux, justement, comme tous les jeudis, vous avez demandé, mesdames et messieurs, la Dream Team.
0: non pas l'équipe de France, on en parlera dans quelques instants, mais vous avez la vraie Dream Team, en toute modestie, naturellement, représentée par l'aîné. Celui qu'on appelle le sage.
1: Merci.
0: L'apôtre.
1: Merci.
0: Enfin, qu'est-ce qu'on peut encore trouver comme...
1: Ces qualificatifs, Hervé, qui me vont droit au cœur.
0: Mais oui.
1: Poursuivez.
0: Il vous en reste du cœur.
1: Il vous en reste du cœur.
0: Malgré votre esprit boulimique, mon cher Paul Cruchon II,
2: c'est le choix. Merci
0: d'avoir participé, d'avoir... Pardon, pas participé, d'avoir préparé une émission de façon assez flemmarde, quand même.
2: C'est les vacances, c'est l'école est finie bientôt. Ouais,
0: l'école est finie parce qu'il nous a pas fait grand-chose. Il va falloir qu'on improvise pendant toute la chronique.
2: Il a plus d'encre dans la cartouche.
1: Non, messieurs, ce qu'on appelle préparation synthétique.
0: Oui, synthétique.
2: Vous allez à l'essentiel.
1: Absolument.
2: C'est sûr, vous allez à l'essentiel.
0: C'est ce que vous reproche d'ailleurs votre épouse Mario.
2: C'est reparti.
0: Ça fait longtemps qu'on
2: n'a
0: pas parlé d'elle.
1: Allez, 1-0, balle au centre.
0: Vous allez trop souvent à l'essentiel de façon assez courte, douche comprise. Combien de minutes déjà, Julien?
1: Là, on est...
0: Douche comprise.
1: Non, je... 15 minutes, 20 minutes.
0: Il y a beaucoup de... Après... 15 minutes, 20 minutes.
2: Oui, mais il a raison, il y a beaucoup de temps additionnel.
1: Oui, oui, on fait les prolongations.
0: Quand le temps... Quand le temps additionnel arrive...
1: C'est le bonheur.
0: Mario, si tu veux avoir de vrais hommes, et là, je m'adresse à ta moitié, Paul Cruchon II, téléphone-nous.
1: Voilà.
0: Numéro 2, Julien, que nous allons donner sur antenne.
2: Je vais donner le tien.
0: Le 06 69 69.
1: Allez, Hervé, on y vient.
2: Je vais donner le tien.
0: C'est un numéro très facile à retenir.
2: Je vais donner le tien, Hervé, comme de Coné Garcia, 06 71.
0: Non, ça suffit. je te déteste.
2: Là, ça commence à flipper.
0: On a présenté Paul Cruchon II pour cette Coupe du Monde.
1: Oui.
0: Évidemment, il y a notre ami Julien qui lui est pertinent quand il veut être pertinent. Il a dit que...
1: Il lui arrive parfois d'être pertinent,
0: d'avoir
1: des idées qui sont remarquables, dirais-je,
0: même si on
1: s'est noyé au milieu de des fois de d'ineptie, obligé de supporter cela.
0: Preuve d'intelligence, il nous a dit juste avant la chronique, j'ai un mea culpa à faire sur cette Coupe du Monde, et notamment pour l'équipe de France. Ah, on vous écoute, mon cher Julien. Prenez votre habit de processionnaire, votre tenue de processionnaire.
2: Le plus dur effet,
0: voilà, et vous allez prendre la machine à clous pour vous auto-flageoler.
2: D'où le match suspendu.
0: Allez-y, je vous écoute.
2: Non, mais je pense comme beaucoup de personnes, il faut faire le mea culpa sur. On a tellement critiqué.
0: Non,
2: tout le monde autour de cette table, soyez un petit peu honnête, au moins une fois sur cette fin d'année. On a tous critiqué un peu les doutes avant le début de cette Coupe du Monde sur Kylian Mbappé et en fait c'est l'ego d'un sportif de haut niveau, c'est un monstre absolu sur ce début de Coupe du Monde. Et en fait, même si cette Coupe du Monde s'arrête en quart ou en demi, sur le 11 type, le groupe qui a le boulot qu'a fait Deschamps, c'est exceptionnel. Alors oui, vous allez sourire.
1: On l'a
2: quand même critiqué toute l'année. Hein. Moi, j'étais pressé de voir Zizou et tout, et je pensais pas que ça allait le faire autant, et que la mayonnaise allait prendre surtout devant.
1: Ouais. Et en tout cas, je vous félicite, Julien.
0: Non, c'est bien.
1: C'est très très bien.
0: C'est une certaine avancée psychologiquement
2: parlant. Ça s'appelle la maturité.
1: Voilà, c'est pour ça que je vous adresse mes félicitations dans la mesure où vous êtes à même de pouvoir vous mettre en cause. Comme quoi, on évolue.
2: Comme avait dit Zidane quand il était revenu en 2006, début 2006, il n'y a que les cons qui ne changent pas d'avis.
0: Voilà. Alors, on va le faire, la Zidane. Il n'y a que les cons qui ne changent pas d'avis.
1: Voilà, exactement. Non, mais c'est vrai, vous avez entièrement raison sur le fait que, les quidam, une grande majorité de personnes.
0: Je pense que tactiquement, autant que techniquement...
2: Je ne sais pas s'il fait Zidane ou Deschamps. C'est un mix des deux, en fait.
0: Oui,
1: non,
0: c'est
1: mais
0: ça.
1: Pour finir, c'est vrai que on a eu cette critique assez acerbe envers Didier Deschamps, mais il est vrai sur le point footballistique, je pense qu'il n'a pas apporté beaucoup, et je pense qu'on ne demande pas ça à un sélectionneur.
2: Sauf cette année.
1: On lui demande
2: offensivement.
1: Non, sur le plan footballistique, techniquement individuel. Je pense qu'il l'acquiert au fur et à mesure du temps, et particulièrement dans leur club.
0: C'est pas un entraîneur, c'est un sélectionneur.
1: Exactement.
2: Qui a été entraîneur.
0: Mais
2: il avait aussi ses compétences d'avant dans son boulot aujourd'hui.
1: Sa grande force, c'est les apports psychologiques, quoi.
2: La création d'un groupe.
1: Mais s'il est arrivé, c'est parce qu'il a su parler aux joueurs parce que ce sont des gars, des joueurs avec des performances extraordinaires.
33: Et des égos aussi. Et des égos. Il faut gérer les égos.
1: Il faut gérer. Et c'est pas du tout simple. Hein, il est vrai que quelque part, moi, je lui tire mon chapeau, je lui mets le tapis rouge dans la mesure où il a été capable de donner à cette équipe vraiment une osmose.
33: Vous pouvez pas tirer grand chose là.
1: Oui.
33: Une osmose, vous avez que le casque sur le crâne.
1: Complète, une osmose complète dans cette équipe où chacun, il y a une entraide, il y a un travail.
2: Mais c'était pas gagné. C'est pour ça qu'on avait des craintes quand on voyait les performances individuelles. Parce que tu peux avoir, tu peux avoir les meilleurs joueurs, les quatre devant, les cinq, qui tu veux, pour qu'il y ait l'osmose entre tout le monde.
1: Oui.
2: Enfin, ça se fait pas comme ça en un clic.
1: Non, non, non.
2: Et là, il faut rendre aussi hommage à Didier Deschamps, on vient de le faire, et aussi aux joueurs qui se mettent dans les meilleures dispositions, communiquent beaucoup entre eux, qui arrivent à se trouver, à répéter les combinaisons. Et puis, il y a le milieu de terrain. Là, on parle de l'attaque, forcément, parce qu'on fait que planter. Mais au milieu de terrain, enfin, Tchouaméni, Rabiot, ou même Koné, qui a été dans la rotation. Derrière, il y en a à dire. On va parler des limites dans la chronique.
33: Oui.
2: Mais
33: ouais.
2: Les ailiers, Koundé, Hernandez, Digne, c'est peut-être les lacunes qu'on a. Mais c'est, sans déconner, j'ai jamais vu une équipe de France en Coupe du Monde aussi forte.
33: Ah oui, c'est
2: Non, offensif, avec un potentiel offensif. Je ne parle pas de l'équipe.
33: Et la presse internationale,
2: Euro 2000.
33: Puissance obscène.
2: Oui, Euro 2000, je pense. Euro 2000 ont été extraordinaires quand on gagne l'Euro.
1: Les gens pleurent. Hier, je regardais, les gens pleurent en disant éliminer la France pour qu'on puisse aller, que ce soit les Anglais, que ce soit les Sud-Américains.
2: Les Anglais, ils ont eu chaud.
33: Ils n'ont pas montré grand chose.
1: Ils n'ont pas montré grand chose.
2: Ils ont eu chaud hier soir.
1: Je pense que là, on est dans une. Enfin, il y a une équipe avec 2-3 joueurs.
33: Il y a une force de frappe déjà devant. Il y a une puissance de frappe.
2: Mais Olise, il lui manque juste un but en fait pour se mettre en confiance. Et ce mec a choisi la France.
33: Il avait 4 pays, c'est ça.
2: Nigeria, Algérie, Angleterre et la France.
33: Vous avez bien travaillé avant.
2: Et le mec, depuis des années, il veut jouer pour la France. Il est arrivé au JO l'été là.
1: C'est ça.
2: Sous Thierry Henry, sous les ordres de Thierry Henry, personne ne le connaissait. Il sortait de Crystal Palace.
33: Et puis attention, il a aussi un parcours chaotique où il est revenu. Il a pas.
2: Mais non, mais on se rend pas compte de la chance qu'on a de l'avoir. C'est un truc.
1: Alors, c'est là où on se dit. On peut...
33: est béni des dieux.
1: Non, mais
33: là.
1: On pourrait se dire, parce qu'à un moment donné, quand on fait une photographie de tous ces joueurs, il s'avère qu'à part les quelques-uns du PSG, tous les autres sont à l'extérieur. Et donc, la question que l'on peut se poser, est-ce que la Ligue 1 et les clubs de Ligue 1 permettraient, si on n'avait pas ces joueurs, d'arriver à ce niveau-là?
33: Il y a l'expérience du joueur qui va jouer à l'étranger.
1: Bien sûr.
33: Il la ramène, je veux dire, dans ses bagages.
2: La culture de la gagne.
33: Voilà. La culture de la gagne. Et puis, il voit autre chose aussi. Quand vous voyagez, vous vous remettez en cause, vous. Bien sûr, il y a des cultures que vous côtoyez, etc. et autres.
1: Mais il y a également la façon dont
33: on peut se retrouver et avoir un regard différent sur les choses.
1: Absolument.
33: C'est surtout la culture.
2: Et la diversité des entraîneurs aussi.
33: Mais bien sûr.
2: Parce que plusieurs apports avaient accompagné au Bayern, à Crystal Palace, il avait quelqu'un d'autre.
33: N'oublions pas que l'équipe de France a commencé à briller dès que les joueurs ont commencé à s'exporter et à jouer dans des championnats étrangers.
1: Absolument.
33: Parce qu'avant, c'était pas le cas.
1: Alors, prenons l'exemple de l'Allemagne, qui, elle, au contraire, a très peu de joueurs qui sont à l'extérieur et on voit le résultat.
2: Est-ce que c'est des limites de formation, de compétitivité?
1: C'est la question.
2: Après, Hervé, Krishna en Afrique du Sud.
33: Oui.
2: Les joueurs d'équipe de France, ça joue aussi à l'étranger.
1: Exactement. Mais là, il y avait pas
33: l'osmose dans le vestiaire.
2: T'avais peut-être plus de gens de Ligue 1. T'avais du Gourcuff, t'avais peut-être du Alou Diarra, t'avais du Toulalan, t'avais du Jérémy Toulalan.
33: C'était la culture du hall d'immeuble. Je crois.
2: Une petite pensée à Raymond Domenech aussi qui.
1: Oui.
2: Je rigole.
33: Qui a pas su.
1: Oui, il a fait son boulot, mais il n'a pas su.
2: Non, tu peux pas dire qu'il a fait son boulot. C'est un autre débat. Il a jamais fait son boulot.
33: Il a fait au mieux. Il n'a jamais fait son boulot.
1: Au départ,
33: il a été champion olympique avec l'équipe de France.
1: Oui, voilà.
2: En 2006, c'était de l'autogestion, mais ça, c'est un autre débat.
1: Il n'a pas su amener l'apport psychologique dont nous parlons et la force d'une équipe.
33: Alors, nous sommes dithyrambiques par rapport aux qualificatifs que l'on trouve, messieurs, bien sûr, à cette équipe de France, d'autant que. Comme vous, je suppose. Moi, je me suis installé dans le canapé. Et oui, j'ai un canapé, naturellement. Et devant le poste de télévision, alors que parfois on s'emballe sur les buts ou autre, on est là. Et c'est comme les Harlem Globetrotters au basket. Mais là, c'est du football. On est dans cette Coupe du Monde avec des stars qui nous font du spectacle.
2: C'est ce que dit la presse internationale.
33: C'est beau à voir. C'est beau à regarder. Et on ne s'ennuie pas. quand on va au Lycée, qui trouve des solutions que même devant nous, devant l'écran, on n'arrive pas, je veux dire, à identifier.
1: Oui.
33: Ce gars-là a une touche de balle extraordinaire
2: sur
33: également.
2: La passe,
33: c'est un mélange de Platini et de Zidane, pour moi.
2: Complètement. Dans les hanches, dans la gestion des hanches, dans la souplesse.
33: C'est un génie. Mais attention, ça ne veut pas dire qu'on va gagner la Coupe du Monde.
2: Non, mais il faut tempérer un petit peu, parce que là, on est juste qualifié en huitième de finale.
33: Mais ça ne veut pas dire qu'on va la gagner.
2: Mais par contre, si tu perds avec cette qualité de jeu en demi-finale, il n'y a pas de souci.
33: T'es pas à l'abri de blessures.
2: D'un carton rouge, d'un blessé, oui, bien sûr. Ça, c'est l'effet de jeu. Après, je ne vois pas, sincèrement, une équipe. J'attends qu'une équipe arrive à rivaliser avec l'équipe de France. Je pense que ça va se compliquer au Maroc, face à l'Espagne, voilà, si on y va en demi, mais je ne suis pas sûr.
33: Les seuls qui peuvent rivaliser avec l'équipe de France, pour moi, c'est le Maroc, l'Espagne et l'Argentine.
2: Ce sera les trois derniers. Mais franchement, même si on prend des pions, on peut en prendre deux ou trois, mais on est capable d'en mettre un de plus à chaque fois.
33: C'est ça.
2: Autre football.
1: Non, mais là,
33: sachant que Deschamps peut renforcer ou différemment, tout en ayant cette force de frappe devant, je veux dire ce quatuor magique, il peut aussi, quand on va arriver vers les quarts, demi-finale, adapter défensivement, c'est-à-dire faire un compromis entre ce qu'il faisait avant.
2: Enlever Barcola, par exemple, et rajouter une rotation au milieu. Rajouter Koné à 3 pour densifier le milieu. Voilà. Mais on s'adapte au jeu.
1: C'est en fonction de l'équipe d'en face,
2: oui,
1: évidemment.
2: Ça va dépendre.
33: Le seul doute dans l'équipe que j'ai, enfin celui qui ne me rassure pas complètement, c'est Koundé.
2: Oui, les deux ailiers, c'est ce qu'on disait tout à l'heure.
33: Koundé, le piston droit.
2: Ouais, l'ailier droit, dans une défense à 4, l'ailier, défensivement, il a fait des belles choses. Et encore, je l'ai beaucoup craché dessus sur les trois premiers matchs. Contre la Suède, il a pas fait un si mauvais match que ça. Il a pris les intervalles avec Dembélé sur la droite. Défensivement, je trouve que c'est costaud. Mais par contre, je trouve que Gusto, offensivement, pourrait apporter un peu plus. Mais est-ce que c'est aussi fiable défensivement?
33: Il y a Koné aussi, mais Koné, j'aime pas. Je suis désolé.
2: Koné? Au milieu de terrain?
33: Oui,
2: j'adore. Ah si, j'ai adoré.
1: Non, il est bon.
33: Il rentre un petit peu comme un bourrin parfois sur certaines actions.
2: Justement,
33: il manque de la maturité.
2: Ouais, peut-être.
1: Mais
2: on peut chercher des petits problèmes. Moi, côté gauche, si tu mets Hernandez titulaire, Théo Hernandez côté gauche, c'est là où on peut se faire perforer. Moi, ça me fait très peur si on y a une demi-finale contre l'Espagne, Yamal contre Théo Hernandez.
33: Je pense quand même que Deschamps a retenu la leçon du match amical face à l'Espagne où ça a été presque une catastrophe, hormis qu'on en marque 3-4 dans le dernier quart d'heure.
2: Il y a 5-4,
33: mais enfin, on prend une sacrée dérouillée, une sacrée leçon. Si aujourd'hui, on n'a pas totalement confiance à 100% comme l'équipe de France à cette équipe espagnole, c'est que l'Espagne et le Portugal sont en dessous et sont arrivés peut-être en forme trop tôt avant la Coupe du Monde. Je ne sais pas ce que vous en pensez.
2: Après, sur le dernier match de l'Espagne et l'équipe de France, quand il y avait eu le 5-4 l'année dernière, en Ligue des Nations, mais c'est un truc...
33: Mais là, on a pris une raclée.
2: Mais pourquoi on a pris une raclée, parce que la constitution d'un groupe, comme Aimé Jacquet en 98, ça prend du temps. Olysée venait d'arriver, il fallait trouver des connexions et effectivement, la fluidité que t'as sur le 11 de terrain.
33: Donc vous dites que depuis, les choses ont changé.
2: Vous avez vu les matchs comme moi. Enfin, je veux dire.
33: Bien sûr.
1: Non. Il y a eu beaucoup de points positifs.
2: Il y a
1: de
2: la cohérence.
1: De plus en plus.
2: Il faut pas s'enflammer.
1: Par contre, je me fais du souci.
33: Faites-vous-en du souci.
1: Ouais, en quart de finale, s'il tombe contre le Maroc, qui va être, je pense.
33: Il y a le Paraguay.
1: Oui, il y a le Paraguay.
33: Le Paraguay, ça va être une attaque défense.
1: Oui, c'est le match. Exactement. Mais le Maroc, en quart de finale, en sachant que ça va être certainement la seule équipe africaine qualifiée, parce que toutes les autres, malheureusement, ont perdu tout leur
33: septième. Et de peu.
1: Et de très peu. J'en étais même très triste pour certains.
33: Moi, je pensais qu'on allait avoir que les équipes africaines.
1: Hier, quand on voit le match
33: Belgique-Sénégal. Et le Congo face à l'Angleterre.
1: Ah non, mais jamais j'aurais dû. Jamais
33: les Anglais qui se grattent la tête et qui ne trouvent pas de solution.
1: On voit des choses.
2: Moi, l'Angleterre, je trouve ça très faible.
1: On va un peu plus loin. Vous avez vu Brésil-Japon.
2: Ouais.
1: J'ai dit le Japon, ils vont les manger. Mais non, ça n'a pas été du tout le cas, quoi. Il y a eu ce fameux.
33: Le Brésil, il n'y a pas.
1: Non, il n'y a rien. Pour moi, il n'y a pas grand-chose.
33: Il n'y a rien, bon. Enfin, on ne va pas exagérer, mais ce qui me fait peur.
2: Tu sais, quand Ancelotti, il n'est pas.
1: Ah ben non.
2: Il n'est pas confiant là où il respirait la sérénité au Real. Il n'est pas.
1: Non, mais là, ils ne vont pas aller loin.
33: Il y a Vinicius qui émerge, mais qui est seul. Voilà, c'est tout.
2: C'est sûr.
1: Ouais, Vinicius, ouais.
33: Il est seul. Oui, il est seul, il n'est pas épaulé.
2: T'as l'ego de Neymar sur le banc qui peut, qui rentre une fois sur deux. Ouais, ben,
1: voilà.
2: Tu sais pas son réel niveau.
1: Enfin, je crains contre le Maroc. Je crains parce que c'est une belle équipe, hein, vraiment très forte, contre les Pays-Bas.
33: Mais comment il faut les prendre alors, les Marocains? Par rapport, enfin, si on fait le comparatif.
1: Ils étaient en demi, hein.
33: Sachant que, il y a 4 ans, lors des demi, les choses ont changé.
2: C'est plus fort. C'est le Maroc est plus fort, mieux
33: terrain. Et nous sommes plus forts aussi.
1: Plus fort. Oui. Là, on risque d'assister à un match
33: Où ça va se jouer?
2: Mais les gars, déjà,
33: attention, les gros spectacles peuvent parfois accoucher.
1: Oui,
33: accoucher.
1: Les
33: prévisions peuvent accoucher de souris.
2: On en parlera la semaine prochaine. Il faut déjà passer le Paraguay.
1: On va attendre les demi. Ouais, sinon au niveau des huitièmes, oui, le Paraguay qui a gagné contre l'Allemagne, la grosse surprise. Hein. Mais bon, moi, j'avais prévu depuis longtemps que l'Allemagne ne pourrait pas aller très loin. Je veux dire, ça fait des années depuis 2000, ils ont gagné en 2014.
2: C'est la dernière. 2000, sinon ils perdent à chaque fois au premier. Les deux dernières, ils perdent au premier tour. Là, ils perdent en 16e.
1: Paul,
2: c'est là que tu vois les lacunes de la Mannschaft. C'est-à-dire que t'as plus Kroos, t'as plus des mecs comme Götze, t'as plus des mecs comme Khedira, comme Klose dedans.
1: Même en mettant le gardien.
33: C'est exceptionnel parce que moi, toute ma vie, j'ai connu les Coupes du Monde avec l'Allemagne.
1: Avec l'Allemagne.
33: Et là, on a une hiérarchie qui est redistribuée au niveau mondial, excepté, on va dire, l'Espagne, l'Argentine et la France.
1: Oui, mais on ils ont, je pense, c'est là où on prend conscience un petit peu des difficultés des équipes des pays. Ils ont un réservoir qui est vachement limité, quoi.
2: C'est clair.
1: Et donc à partir de là, je suis pas surpris qu'ils aient perdu, hein. Le Paraguay.
2: Tu ne dois pas sortir contre le Paraguay, contre l'Allemagne.
1: À un moment donné, c'est fini les petites équipes. Là, on le voit.
33: Il paraît qu'ils se sont pris le chou lors de la séance des pénaltys, au moment de choisir les buteurs.
2: La vidéo, elle est folle. C'est Kimmich qui va avoir...
33: Certains Allemands ne disent « j'ai pas envie d'y aller ». Non, attends.
2: Goretzka qui n'arrive pas à prendre ses responsabilités.
1: Vous savez, un pénalty, c'est une grosse responsabilité.
2: Ah bah c'est clair.
1: Et il est vrai que quelque part, quand on est au tir au but, que vous êtes le quatrième ou le cinquième.
2: Le but, il est tout petit.
1: Que vous êtes
2: plus près du micro, Paul.
1: Là,
33: oui,
1: que vous êtes. Oui,
33: là, vous le mangez.
1: Plus près du. voilà. Vous arrivez. Si vous ratez, eh ben c'est fini pour votre équipe. Je veux dire, la responsabilité, elle est énorme. Vous avez les jambes qui flanchent.
2: Ce qui est rassurant pour parler de France-Paraguay, c'est que le Paraguay, même s'il marque très tôt dans le match, en termes de jeu et en termes de pour perforer les défenses, c'est pas non plus exceptionnel.
1: Non.
2: Ça va être un bloc très très bas.
1: Ouais.
2: Vous parliez de l'ombre de 98 avec le gardien Chalivert. La même équipe.
33: Le fameux but à nord de Laurent Blanc. Moi, ce match, j'ai vécu.
1: Oui.
33: C'était une attaque défense permanente et ça m'a rappelé un petit peu les Anglais face au Congo où on ne trouvait pas la solution.
1: Oui,
33: et à un moment donné, tu peux avoir un bloc hyper bas comme ça et avoir un mur où tu ne trouves pas. Et on l'a vu avec l'équipe de France
2: sur
33: les matchs amicaux là.
2: Après, sans déconner, je pense qu'ils vont, ça va dérouler.
1: Oui. Non,
2: parce que le Paraguay dans les pattes. T'as déjà 120 minutes. Et nous, on a
33: la confiance. Tu peux arriver à la 60e minute avec 0-0 toujours et te poser des questions.
1: Ils vont jouer le Catenaccio,
2: ça va faire 4 ans ou 4-0.
1: Ils ont eu une défense qui a été impeccable, hein, très opportuniste, et ils n'ont fait que de très rares attaques.
2: Dès qu'ils perdent la balle. Ils ont N6-0 de Strasbourg devant, c'est tout.
1: Ben voilà, c'est
2: leur mieux. Après,
33: je pense que le Paraguay, si on ne trouve pas la solution de suite, on risque de galérer et ça risque de se décanter dans les 20 dernières minutes.
2: Sincèrement, je pense que ça va dérouler, mais après, bon.
1: Mais même
2: bon.
1: Quand on a vu un match en 16e, la Côte d'Ivoire contre la Norvège,
2: jamais,
1: je disais la Côte d'Ivoire va gagner, quoi. Il y a eu le fameux Haaland qui est arrivé, l'inévitable.
33: Oui, d'ailleurs, il rate son contrôle sur le but.
1: Oui,
33: mais enfin,
1: mais bon, sans faire
33: exprès. Il s'en excuse, on le voit.
1: D'ailleurs, il sourit pas, il manifeste pas de.
33: Oui, t'as vu, il est
2: là. Il aurait aimé la mettre meilleure.
1: Bon, il a été très.
33: Après, c'est un super joueur.
1: Par contre, hier, j'ai été très malheureux, quoi, de voir le Sénégal mener 2-0 à la 85e minute.
2: Le deuxième but du Sénégal.
1: Et se faire remonter comme ça. Enfin, je veux dire, je.
33: Moi, je te rappelle Argentine-France.
1: C'est une tristesse absolue.
2: Mais
1: ce sont des gars vraiment.
33: Est-ce qu'il y avait pénalty finalement, en fait? Parce que moi, je regardais l'action. Sous un angle, non. Sous un autre, oui.
1: Oui. Oui, ouais. Enfin, bon, après,
2: plus près du micro.
33: Moi, je me suis dit. Par contre, il y a un réel problème au Sénégal en termes de hiérarchie dans l'encadrement, on va dire, de cette équipe nationale, sachant que c'était un petit peu la foire d'empoigne dès qu'il y avait des poches fraîcheurs où tout le monde parlait. Il n'y a pas véritablement de leader là-dessus. Et puis, moi, ce que je n'ai pas apprécié, même si j'étais comme vous, en se disant, mais tiens, le Sénégal, c'est bien qu'il se qualifie aussi.
1: Ça serait bien, bien sûr.
33: Là, les Belges n'ont pas d'équipe, on va dire. Mais quand je vois quand même qu'il y a le pénalty, que l'autre, il est en train d'être couché sur le point de pénalty exprès, je me suis dit, ils vont quoi faire? Qu'est-ce qu'ils vont faire après? Ils vont quitter le terrain ou quoi? Le gars, il va pas sortir du point de pénalty pour déstabiliser le gardien. Là aussi, je regrette cet état d'esprit.
2: Après, mais ça a gueulé ce matin dans la presse, les Sénégalais éliminés, évidemment déçus. Il y a pas mal de...
33: C'est passé à 20 cm près.
2: Il y a pas mal...
1: Ouais, mais c'est...
2: Il y a pas mal de leaders du Sénégal.
1: Vous l'avez compris, oui.
2: Il y a pas mal de leaders du Sénégal qui 25. Remettent en cause le staff technique.
1: Mais oui, mais à un moment donné, quand on perd, en cause tout.
2: Et qui ont dit que tant que ce staff est en place, je ne reviendrai pas en sélection. Donc ça veut tout dire. Non, tant pis pour le Sénégal. Il y avait trop de lacunes pour passer, je pense, mais...
1: Bon, le fait est, c'est qu'ils sont malheureux.
33: On doit tuer le match à 2-0, mais quand même des grandes équipes ne le tuent pas, le match à 2-0. On le voit.
1: Non, mais là, il y a eu un problème. Il y a un problème, de toute façon.
2: Et puis quand
1: tu remènes en 5 minutes, tu remontes 2 buts. À ce niveau-là, c'est. Enfin, je veux dire.
2: Et puis, c'est pas la Belgique. C'est pas la Belgique d'Eden Hazard, Carrasco.
33: Et puis, ce qui est excitant, je sais que c'est difficile pour vous, messieurs, à votre âge, d'être encore excité par quelque chose, mais quand même, je souligne ça. Ce qui est excitant, c'est quand même le duel que se livrent les Cadors, buteurs de cette Coupe du Monde. Ouais. Là, c'est beau quand même à voir.
1: Entre
33: Mbappé, Dembélé, Messi. Haaland. Haaland, il a combien? 4?
1: Oui, 4.
2: Harry Kane.
1: Oui, Kane. Oui, qui a marqué hier.
33: Donc là, ils sont là. Ils sont au rendez-vous. Et il y a surtout ce qui a changé chez Mbappé, comme vous le disiez. Il y a quand même cette culture de la gagne de Mbappé, de se dire, je ne fais pas peut-être comme je fais au Real Madrid, mais si je vois que Olise, comme il l'a montré, est mieux placé, je vais donner la balle, alors qu'avant, il serait peut-être parti seul.
2: Il y a des petits changements de comportement, sont à noter.
33: Et ça change tout.
2: Et je pense que chaque être humain doit se remettre en question. On a de la chance qu'il l'ait fait. C'est sa Coupe du Monde, le mec. Il emmène tout le monde avec lui.
1: Oui. C'est sa Coupe du Monde et je pense qu'il veut aller jusqu'au bout et il veut la gagner. Ils sont partis
33: c'est un mec qui se surpasse dès qu'il y a une Coupe du Monde.
2: Moi, pour que ça soit vraiment le week-end parfait, là, j'aimerais bien que l'Argentine se fasse sauter, quoi. C'est-à-dire que se fasse éliminer.
1: Contre le Cap-Vert, ça va être difficile. Contre le Cap-Vert.
33: Contre le Cap-Vert, j'y crois pas trop. Enfin,
1: c'est soit l'Égypte, soit l'Australie.
2: On va pas faire de grosses projections, mais si on croise les doigts, que tout se passe bien, qu'il n'y a pas de blessés, de fin de match, bref, et qu'on gagne, qu'on continue, la revanche, on l'a, il y a en finale le 19 juin.
33: On va vers quoi d'ailleurs? On va vers une demi-finale. Le Portugal est du côté de l'Argentine?
1: Pas le Portugal.
33: Ok, ils n'ont rien montré jusqu'à présent. Et d'ailleurs, il y a un milieu qui est celui du milieu de terrain du Paris Saint-Germain. Ouais. Et on se demande pourquoi ça ne matche pas. Alors, on se demande pourquoi.
2: Pourquoi Dembélé, ça n'a pas matché au début aussi en équipe de France? Ouais. Plein de variables.
33: Ils sont du côté de l'Argentine sur le tableau.
1: Non.
2: Et non, ils sont du côté de l'Espagne.
1: Ils sont avec nous.
2: Ils sont avec nous.
33: Donc, il peut y avoir un Portugal et l'Espagne.
2: En demi.
1: En quart, s'ils battent.
2: Oui, c'est ça.
1: En quart.
2: Oui, non. Mais...
1: Non.
2: C'est le Maroc.
1: Non. En huitième. Parce que là, en 16e, on a Portugal-Croatie.
33: Oui,
1: c'est ça. Et Espagne-Autriche. Et les deux vainqueurs se rencontreront.
33: Donc,
1: en 8e.
33: Espagne-Portugal.
1: Avoir Espagne-Portugal.
33: En quoi?
1: En 8e.
33: En 8e, déjà. En 8e.
1: Et là, et c'est sûr. Après, on imagine, l'Espagne gagne.
33: France-Espagne, donc.
1: Non, c'est pas. En quart. Il jouerait contre le vainqueur Belgique-USA.
33: Oui, d'accord.
1: Bon, il passerait, on va dire. Et en demi, ils arriveraient, je pense que c'est la France.
33: France-Espagne.
1: France-Espagne. En demi, c'est ce qu'on a dit depuis le début.
2: C'est ce qu'on dit depuis le début. Et finalement, l'Argentine.
1: Et l'autre côté, on a l'Argentine. Non, bon, voilà.
2: Les Argentins, ils ont un boulevard.
1: Qui jouerait en quart contre le vainqueur Suisse, Algérie, Colombie, Ghana.
2: C'est dégueulasse. Ils ont une partie de tableau.
1: Non, mais c'est, d'ailleurs, cette partie de tableau, j'en ai fait une analyse. Je vais vous livrer.
33: Il a fallu quand même donner
1: un
33: sacré paquet à Infantino pour arriver à ça.
1: Voilà. Il faut savoir que pour les 16e, il y en a un seul d'Amérique du Sud qui est sur notre côté, dirais-je.
33: Ouais.
1: Et il y en a 5 à droite. On y voit, pays africains.
33: Oui, après ensuite, vous allez me dire, il y a certaines équipes qui auraient dû terminer première pour
1: 10 Européens, 10 Européens. Il y en a 10 de notre côté et il y en a 3 de l'autre côté.
33: Le Portugal, il aurait dû être de l'autre côté du tableau. Hein.
1: Il y en a 3 en Afrique et 6 à droite.
33: Alors qu'est-ce que tu préconises pour l'autre demi-finale? Argentine ou quoi?
1: Ah là, ben...
33: Ça donnerait quoi?
2: Argentine,
1: soit c'est Argentine-Brésil, soit c'est Argentine-Mexique. pour moi.
2: Ah, le Mexique à domicile, bon, ça aussi c'est.
1: Ils ont pas pris un Mexique.
2: Ils ont pas pris un but.
1: Ils jouent à Mexico.
33: Mais qu'est-ce qu'il y a dedans dans cette équipe pour que ça.
2: La ferveur, le 12e homme du public.
1: 2-0, ils sont premiers du groupe. Mexique. France et Argentine, ils sont sortis des poules, ils ont gagné leurs 3 matchs. Hein.
33: Oui, d'accord.
1: Il n'y en a que 3.
2: Hein, non, puis le Mexique, puis il y a l'engouement populaire.
33: Argentine-Mexique ou Argentine-Angleterre?
1: Moi, Mexique.
33: Il y a Angleterre-Mexique.
1: Ouais, Angleterre-Mexique.
2: Non, le Mexique va sortir les Anglais.
1: Ouais. Ah, mais c'est sûr.
2: S'il n'y a pas de remise en question des Anglais.
1: Après, il y a Brésil. Il y aurait Brésil
33: mais
1: en
33: non,
1: quart.
33: Non,
1: mais c'est, ouais. Ils jouent la Norvège.
33: Ouais, mais Brésil.
1: Donc on estime que quand même.
33: Et tu vas voir que tu vas retrouver Haaland en demi.
1: Ah, punaise.
33: Eh oui, c'est possible.
1: Ça va être encore un truc européen, quoi.
33: Non, mais les Norvégiens, enfin, je sais pas, n'oublions pas qu'ils ont quand même fait 10 changements face à nous.
1: Haaland
33: n'était pas sur le terrain.
1: Ouais.
33: Et peut-être que le match n'aurait pas été 4-1, mais peut-être 3-2.
1: Oui, peut-être. Mais bon, moi, je vois le Mexique contre le Brésil en quart et le vainqueur, je vois le Mexique, hein, parce qu'ils sont vraiment.
2: Argentine-Mexique en demi.
1: Argentine-Mexique en demi.
2: France-Espagne de l'autre et Argentine-France
1: voilà,
2: au bout.
1: Et en finale, évidemment, nous.
33: Donc, vous voyez, donc.
2: La radio fermera le 20 juillet d'ailleurs, hein, parce que la finale, c'est le 19 juillet.
1: Ouais, voilà.
2: C'est à le coup d'envoi, voilà. Il est à 21h. Si on gagne cette troisième étoile, on va exploser. Donc,
1: ouais, donc,
2: je fais une
33: annonce. Donc, on se dirige, messieurs, si on vous écoute, vers deux demi-finales d'un côté. Un France-Espagne, d'accord ?
2: Oui.
33: Ouais, et de l'autre côté, un Argentine-Mexique ?
1: Ouais. Absolument. Pour moi, c'est ça.
33: D'accord. Et une finale,
2: France-Argentine.
33: On le souhaite, France-Argentine.
2: Non, moi, je
33: ne
2: le souhaite pas.
33: Le remake. Si, moi, je le souhaite.
1: Ah oui, oui.
33: J'ai pas envie, franchement,
1: aussi.
33: Que les Argentins soient éliminés avant pour pouvoir.
1: Boum !
33: Les taper en finale.
2: Non, mais d'accord, mais s'ils t'en remettent une.
1: Mais bon, voilà.
33: Oui, c'est le jeu, ma pauvre Lucette.
2: Et là, et puis il y a des jeunes dans l'équipe, hein, parce que en face, en 2022, ça provoquait déjà.
1: Ouais.
2: On a gardé le sang-froid, sauf que là, t'es des plus jeunes.
33: Hein. Ouais. Ben alors, on prend le risque de leur mettre à la fessée à.
2: Mon plus grand rêve.
1: Ouais.
33: Enfin,
1: mon plus grand rêve. En tout cas, cependant, sur ce premier tour global.
33: Je crois que c'était le Labrador.
1: Ce premier tour global.
33: Et la balance.
1: Il y a eu quand même un constat de fait. Il y a des tendances qui se dessinent, hein, par rapport à la pratique du football à l'échelle mondiale. On a vu beaucoup moins de fautes.
2: Il y en a toujours autant, mais c'est que ça laisse jouer.
33: Si, il laisse plus jouer.
2: Ça laisse plus jouer.
1: Voilà, ouais. Laisse plus jouer.
2: Mais il y a toujours autant de fautes.
1: Et c'est à ce jour, sur le premier tour, il y a le Cap-Vert qui détient le record du plus petit nombre de fautes. Qu'il y en a eu une seule faute contre l'Espagne.
2: En jaune, tu veux dire ?
1: Ouais, en jaune, c'est tout.
2: En carton jaune.
1: C'est tout.
2: Non, carton rouge,
1: à l'inverse.
2: On a combien de cartons rouges ? 3 au début, le match d'ouverture, là, entre
1: ouais,
2: le.
1: Il y en a eu 3 ou 4. Là,
2: mais sinon, il n'y a jamais de carton rouge.
33: Et puis, c'est pas plus mal parce qu'on laisse jouer, enfin, le jeu se développe, c'est.
1: Et oui, c'est très bien. Mais
33: attention, contre les Suédois, par exemple, les Français, j'ai trouvé que c'était un petit peu hard parfois, les contacts physiques au départ, tu peux te blesser, quoi.
1: Ça tacle un peu
2: aussi. Contre la Suède, l'arbitre, c'était le premier arbitre de la Coupe du Monde qui sifflait quand même très, très rapidement, j'ai trouvé.
1: On a beaucoup moins de dribbles, donc beaucoup moins de duels, et beaucoup moins de fautes, évidemment. Hein. Sûrement le passage à un jeu, je pense, beaucoup plus direct maintenant. Hein.
2: Verticalité.
1: Voilà, et donc plus de buts, obligatoirement. Ouais. Donc, mais là, c'est un constat qui est quand même, qui parle et qui fait vraiment le football évolue bien.
33: Les pronostics, on termine là-dessus. Il nous reste 20 secondes. Les pronostics pour ce soir, c'est.
1: Ce soir, évidemment, la France.
2: Non, ce soir, ils jouent pas.
33: Non, c'est pas la France.
2: Ce soir, c'est le Portugal.
1: On a Portugal-Croatie. Je pense Portugal. Et ce soir, on a Espagne-Autriche.
33: Espagne-Autriche.
2: 3-1 pour l'Espagne.
33: Voilà. 3-1.
1: Et demain, on aura Portugal-Croatie.
2: Le Portugal-Croatie.
1: On aura Australie-Égypte.
33: 2-2.
1: Suisse-Algérie.
2: Algérie.
1: Petkovic.
2: Un partout, tir au but.
1: Petkovic qui a entraîné.
33: Non, les Suisses d'un.
1: La Suisse, c'est qui a maintenant entraîné Bordeaux au milieu.
33: Très vite, Paul.
1: Et ensuite, on aura Colombie-Ghana, ça sera terminé. On passera au.
33: Colombie-Ghana,
2: 0-0, tir au but.
33: Colombie-Ghana.
2: 0-0, tir au but.
33: Voilà. Ouais, ça, oui, c'est la prolongation. C'est ça.
1: Et puis, on aura dès samedi, Paraguay-France. C'est terminé.
33: Voilà.
2: Paraguay-France. À 23h, il y a France-Couchette.
33: Franchement, j'en ai marre de vous écouter. Même si la chronique était intéressante, parce que si on ne se fait pas des compliments, personne ne va nous le faire.
1: Mais oui, bien sûr. Mais
33: et on se dit donc à jeudi prochain.
1: Merci si vous voulez bien.
33: Merci.
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0: 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Il est 13h. Tour d'horizon de l'actualité nationale et internationale. Bonjour.
1: Bonjour à tous. Plus de 90 morts par noyade en France depuis le 19 juin. Conséquence de la canicule, des chiffres inquiétants selon la ministre des Sports Marina Ferrari qui appelle à rénover plus rapidement les piscines et à engager davantage de maîtres nageurs. L'apprentissage de la nage en eau libre doit aussi être développé alors que l'on déplore beaucoup d'accidents hors des piscines. Autre conséquence de la chaleur, les incendies. Depuis le début de la saison des feux de forêt, plus de 8000 hectares ont été brûlés en France, dont un millier ces dernières 24 heures. C'est déjà plus que lors de l'intégralité de l'été 2024. Pour limiter les risques, dans l'Aude, plusieurs massifs forestiers seront fermés au public pendant tout l'été. La cour de révision annule la condamnation de Dany Le Prince, condamné pour un quadruple meurtre dans les années 90. Il a passé 18 ans derrière les barreaux pour des faits qu'il nie avoir commis. Un nouveau procès sera organisé. Les révisions de condamnation criminelle sont exceptionnelles. 3 jours après l'explosion survenue à Monaco, le principal suspect est toujours recherché. Les autorités françaises et monégasques cherchent la trace de l'homme filmé par des caméras de surveillance. C'est un oligarque ukrainien et sa famille qui ont été visés. Le pronostic vital de l'une des victimes est toujours engagé. Le prince Albert II qualifie cet acte de crime odieux. Il n'y aura pas de contournement est de Rouen. Le ministre des Transports l'a confirmé ce matin lors d'un déplacement dans le département. Le projet ne se fera pas à cause d'une absence de consensus politique, selon Philippe Tabarot. Et alors que la création de cette autoroute de 41 km fait débat depuis plus de 40 ans dans la région. Et puis, c'est un peu le coup d'envoi du Tour de France aujourd'hui à Barcelone. La course ne débutera que samedi par un contre-la-montre par équipe. Mais à 48 heures du grand départ, c'est la présentation des 23 formations ce soir à 18h30 au pied de la Sagrada Familia. Les 183 coureurs vont défiler devant le public avec le grand favori cette année encore, le Slovène Tadej Pogacar, qui tentera de ramener un 5e maillot jaune à Paris le 26 juillet. Voilà pour l'info, excellente journée.

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0: d'horizon de l'actualité nationale et internationale. Bonjour.
1: Bonjour à tous. Un couple mis en examen dans le Nord, les parents des jumelles de 15 mois mortes de déshydratation. Elles avaient été retrouvées lundi au domicile familial près de Valenciennes. L'autopsie a conclu à une déshydratation et une insuffisance pondérale. La famille ne faisait l'objet d'aucun signalement. Les parents ont été incarcérés. Leurs quatre autres enfants ont été confiés au service de l'aide sociale à l'enfance. Ce n'est que la 13e fois que cela se produit en France. Daniel Le Prince voit sa condamnation annulée par la cour de révision. Lui qui avait été condamné en 1997 pour le quadruple meurtre de son frère, sa belle-sœur et ses deux nièces dans la Sarthe. Daniel Le Prince avait fait 18 ans de prison avant d'être libéré. Cette décision de justice ouvre la voie à un nouveau procès. À la sortie de l'audience, Daniel Le Prince a demandé à ce que la vérité éclate. 1 million d'euros, c'est le montant de l'amende que la justice française inflige à un pétrolier de la flotte fantôme russe. Le navire a été arraisonné dans l'Atlantique par la marine française fin mai. L'immobilisation administrative du navire va être levée et le pétrolier va pouvoir quitter les eaux territoriales françaises. La société propriétaire du navire immatriculé aux îles Marshall a reconnu sa culpabilité. Une attaque russe massive la nuit dernière à Kiev. Au moins 17 morts, près de 90 blessés. Des bâtiments résidentiels de la capitale ukrainienne ont été visés par des missiles et des drones. Demain sera une journée de deuil dans la ville en mémoire des victimes. Le président ukrainien Volodymyr Zelensky demande à nouveau à ses alliés de lui fournir des systèmes de défense anti-aérienne. La Russie, de son côté, explique ses frappes par des attaques de Kiev contre des infrastructures civiles et assure avoir visé des entreprises d'industrie militaire et des sites énergétiques. Et puis le foot avec la suite des 16e de finale de la Coupe du Monde. Trois matchs à suivre à partir de ce soir. Tout d'abord, Espagne-Autriche à 21h, suivi dans la nuit de Portugal-Croatie et de Suisse-Algérie. L'équipe de France, de son côté, continue de se préparer avant son 8e de finale contre le Paraguay samedi. Voilà pour l'essentiel de l'info. Excellente journée.

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1: Lola Young, Messi à l'instant. Merci d'être avec nous sur FGL. Bonjour tout le monde, évidemment, ce jeudi 2 juillet avec le retour du soleil pour notre plus grand plaisir. Vos prévisions météo, ça arrive d'ici 10 minutes pour ces prochains jours. Dernière ligne droite cette semaine, en ce début juillet, avant les grandes vacances d'été. Je pense qu'il y en a qui sont très très pressés. Je pense aux enfants, peut-être aussi les parents. Ça arrive très très vite. Plein de bons plans, en tout cas, pour ce premier week-end de vacances ici et là dans les Landes. Des infos pratiques, des idées de sortie et puis du bon son, évidemment, sur FGL. Coupe du Monde et été oblige avec Shakira et Burna Boy. Die Die tout de suite sur FGL. Bienvenue.

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0: Yugel et Solto, Jamaican Bam Bam, 14h15 maintenant sur AVGL. Bon après-midi tout le monde, un petit point sur votre météo avec le soleil de retour dans nos Landes en ce début juillet. Ciel découvert cet après-midi, le soleil qui règne en maître jusqu'à ce soir sous des maxis entre 27 à 30 degrés avec un petit vent bien agréable. 27 degrés sur le sable à Biscarrosse, Mimizan, Vieux-Boucau et Seignos, 28 degrés à La Bouère, Majesque et sur le Grand Axe. 30 degrés cet après-midi de Sabre à Mont-de-Marsan. Et puis ce soleil qui va perdurer avec ce week-end. On approche du beau temps et le retour de fortes chaleurs, notamment ce week-end. Le soleil qui est là et qui va faire grimper les températures, puisqu'on attend 32, 34 degrés ce samedi après-midi, jusqu'à 37, 38 par endroit ce dimanche. D'ailleurs, la barre des 30 degrés largement dépassée au moins jusqu'à mercredi prochain. À l'océan, soyez prudents, risque de baleine également en ce moment. Océan peu agité toutefois, avec une houle de nord-ouest d'1m30, une eau autour de 22-23 degrés. Nous perdons une minute d'ensoleillement. Et oui, ça y est, c'est déjà parti. 21h53 pour le coucher du soleil qui devrait être magnifique une nouvelle fois ce soir dans le 40. Frérot, c'est Jérémy Frérot qu'on écoute tout de suite sur FGL. Bon après-midi.
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Du soleil et Bob Marley jamming à l'instant, un classique retour en avril 1977 pour ce tube visible sur l'album Exodus de la légende Bob Marley. On va changer un petit peu de registre musical, mais ça va quand même danser comme sur du reggae. Festival international Arte Flamenco à Mont-de-Marsan jusqu'à samedi, ne manquez pas ce magnifique événement pour cette 37e édition, avec évidemment des spectacles sur réservation au pôle et au théâtre Le Molière, et puis des stages masterclass, des spectacles gratuits sur la scène du village Arte Flamenco, et puis des temps forts autour de ce magnifique festival, rencontres avec les artistes, des initiations, table ronde pro flamenco, et puis des temps forts autour de ce magnifique festival, rencontres avec les artistes, des initiations, table ronde, projection, exposition.

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0: Il est 15h. Tour d'horizon de l'actualité nationale et internationale. Bonjour.
1: Bonjour à tous. Les pompiers toujours mobilisés dans les Bouches-du-Rhône. L'incendie de Rognac est fixé, mais reste sous surveillance. Les flammes ont brûlé une cinquantaine d'hectares. Dans les Pyrénées-Orientales, un incendie est en cours entre Sainte-Marie-la-Mer et Canet-en-Roussillon. La mairie indique qu'un camping a été évacué. Plus de 90 morts par noyade en France depuis le 19 juin, conséquence de la canicule. Des chiffres inquiétants selon la ministre des Sports Marina Ferrari, qui appelle à rénover plus rapidement les piscines et à engager davantage de maîtres nageurs. L'apprentissage de la nage en eau libre doit aussi être développé, alors que l'on déplore beaucoup d'accidents hors des piscines. La cour de révision annule la condamnation de Dany Le Prince, condamné pour un quadruple meurtre dans les années 90. Il a passé 18 ans derrière les barreaux pour des faits qu'il nie avoir commis. Un nouveau procès sera organisé. Les révisions de condamnation criminelle sont exceptionnelles. 3 jours après l'explosion survenue à Monaco, le principal suspect est toujours recherché. Les autorités françaises et monégasques cherchent la trace de l'homme filmé par des caméras de surveillance. C'est un oligarque ukrainien et sa famille qui ont été visés. Le pronostic vital de l'une des victimes est toujours engagé. Le prince Albert II qualifie cet acte de crime odieux. Le monde de la pétanque éclaboussé par une affaire de Paris truquée. Au total, 9 personnes de ce milieu sont dans le viseur de la justice. Ils seront jugés dans un an à Toulon. En cause, une défaite intrigante, alors que dans le même temps, plus de 13 000 euros avaient été misés lors d'une rencontre des Masters de pétanque de Levallois-Perret. Tous les suspects, dont des champions de pétanque, ont contesté les faits au cours de leur garde à vue. Et puis les Bleus se préparent à Boston à 48 heures du 8e de finale de Coupe du Monde contre le Paraguay. Une nouvelle séance d'entraînement est prévue en fin de journée. Didier Deschamps et ses adjoints doivent composer avec une chaleur extrême. Les tricolores ont 2 jours pour s'habituer. Samedi soir, les conditions s'annoncent caniculaires, voire même peut-être orageuses. Voilà pour l'essentiel de l'info. Excellent après-midi.

Merci d'être avec nous une nouvelle fois cet après-midi à 15h05. Léonie Callum Scott sur ce titre Stay. On continue les bons plans, seconde édition des Estivales des Arènes de Parentis sans Bornes ce vendredi, samedi et dimanche, avec demain Amor, Mandragora, Tony Romera, samedi Cerrone et Polo and Pan, et puis dimanche Jetlag Gang, La Banda Luz Pegayun, c'est Balpores. N'hésitez pas, je vous offre vos places, il m'en reste juste pour le dimanche. Si ça vous intéresse, vous m'appelez maintenant 05 58 78 19 19 05 58 78 19 19 et je vous mets tout ça de côté. En attendant, Wither, Island in the Sun, un peu de soleil, ça fait du bien sur FGL. Bon après-midi tout le monde.

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Le duo allemand pop folk Milky Chance, Stolen Dance. Maintenant, bon après-midi, J-1 avant les vacances. Départ en vacances, peut-être pour vous. On commence à rassembler les affaires à la maison avant de partir demain soir ou samedi. Alors, petite perturbation en train, en tout cas, puisque la circulation des trains sera perturbée en Sud-Aquitaine, annonce la SNCF demain, vendredi, super, en raison d'un mouvement social local d'une catégorie de personnel. Vous pouvez retrouver la circulation de vos trains et surtout de vos correspondances sur votre appli mobilité ou sur ter.sncf.com à partir de 17h. Et puis du monde également sur les routes dès demain. Vous vous en doutez, Bison Futé qui voit jaune pour les Landes dans le sens des départs. Ça va être un petit peu compliqué si vous voulez regagner le Grand Ouest. C'est samedi, hein, samedi et dimanche avec Bison Futé qui voit rouge ce samedi. Et puis si vous partez dimanche, eh bien Bison Futé voit vert. En tout cas, soyez prudents et puis bonnes vacances évidemment. J-1 47 Terre Superstar tout de suite.

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Samurai Jai Obsession à un quart d'heure maintenant de 16h. Merci d'être avec nous tout le monde, j'espère que ça va, l'école est finie. Allez, bientôt, demain pour les grandes vacances, on fête ça du côté de Biscarrosse, l'école est finie demain à partir de 18h, rendez-vous sur la place Marsan pour profiter de cette magnifique soirée ensoleillée et festive avec concerts, animations et de délicieux food truck. Venez nombreux et puis toujours une petite info pratique du côté de Bisca, si vous voulez bouquiner en face de l'océan, c'est pas mal comme programme. Et bien la bibliothèque Vue sur la mer revient très très vite à partir du 6 juillet prochain, c'est-à-dire lundi jusqu'au 22 août, pour découvrir une sélection de livres disponibles tout l'été. Les horaires du lundi au samedi de 11h à 19h à la plage sud. Il ne vous reste plus que vous installer confortablement. One Republic, nouvel album en préparation pour le groupe, encore une tournée européenne et mondiale avec ce nouveau titre Need Your Love sur FGL.

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0: Il est 16h.
1: Bienvenue tout le monde en cette fin d'après-midi. Du soleil, du sourire et l'info région d'Émilie Gébleu tout de suite.
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2: À la une de l'actualité, Julien, ce sont les Landes placées en vigilance pour les usages de l'eau. Prudence d'ailleurs si vous allez vous baigner ces prochains jours, des courants marins dangereux à prévoir ce week-end. Et puis en raison des fortes chaleurs, la finale de rugby de Régional 1 se déroulera à 10h et non pas à 15h ce dimanche.
0: 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Émilie Gébleu, bonjour.
2: Bonjour, bonjour à tous. Les Landes placées en vigilance pour les usages de l'eau face à la baisse des débits de plusieurs cours d'eau et à une situation hydrologique qui se dégrade. Le préfet des Landes place l'ensemble du département en vigilance pour les usages de l'eau potable. À ce stade, aucune restriction n'est mise en place. Les autorités appellent toutefois les particuliers, les collectivités et les professionnels à adopter dès maintenant des gestes de sobriété afin de préserver la ressource en eau. Le tribunal administratif de Paris ordonne à l'État de renforcer la protection des dauphins dans le golfe de Gascogne. Après avoir été saisi par plusieurs associations environnementales, les juges estiment que les mesures actuelles restent insuffisantes face aux milliers de dauphins tués accidentellement chaque année dans les filets de pêche. L'État dispose d'un an pour mettre en place un plan d'action afin de limiter ces captures accidentelles dès l'hiver prochain. Les baigneurs appelés à la plus grande vigilance ce week-end dans les Landes. Le préfet alerte sur un risque élevé de courants marins demain, samedi et dimanche. Ces baignes pourraient être particulièrement puissantes et entraîner les nageurs vers le large. Les autorités rappellent qu'il est impératif de se baigner uniquement entre les drapeaux des zones surveillées. En l'absence de surveillance, la baignade est fortement déconseillée. Après le violent incendie qui a détruit une maison de 250 mètres carrés mardi à Morsinx-la-Nouvelle, un appel à la solidarité a été lancé pour venir en aide aux occupants. Un couple légèrement intoxiqué par les fumées a tout perdu dans le sinistre. Leur fils recherche des vêtements, des meubles, du linge et des produits de première nécessité. Une cagnotte en ligne a également été ouverte. Mont-de-Marsan lance son concours de maisons et balcons fleuris. La ville invite les habitants à s'inscrire jusqu'au 10 juillet pour participer à cette édition 2026. Deux catégories proposées, maisons fleuries et balcons fleuris, à condition qu'ils soient visibles depuis l'espace public. Le jury valorisera notamment les aménagements respectueux de l'environnement et les démarches en faveur de l'environnement du développement durable.
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2: Et puis on termine avec le rugby. En raison des fortes chaleurs annoncées ce dimanche, la Fédération française de rugby a avancé à 10h le coup d'envoi de toutes les finales du championnat de France. Une mesure de précaution qui concerne notamment Mimizan opposé à Dijon en finale de Régional 1 qui se déroulera en Corrèze. Voilà pour l'essentiel de l'actualité. Bonne fin de journée à tous à l'écoute d'FGL. 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

une très bonne fin d'après-midi tout le monde avec Louisa Jetlag. C'est pas grave si vous êtes fatigué, les vacances arrivent très très vite dès demain soir, je l'espère. En tout cas, ce qui est sûr, c'est que ce sera le cas pour vos enfants. Plein de bons plans, il est sorti en cette fin d'après-midi, on est ensemble jusqu'à 18h. On ira du côté de Dax pour la 16e édition de Motor and Blues dès demain. Plein de belles choses ici et là dans les Landes. Et Chabouzaï et Miles Smith, Blank Twice, tout de suite sur FGL.

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Fenêtre ouverte, le soleil et X Ambassadors dans les oreilles avec ce titre il y a quelques années maintenant. Petit souvenir qui fait bien plaisir. Renegades, bonne fin d'après-midi. Tout le monde, on file du côté de Dax avec le Motor and Blues qui revient pour une 16e édition à partir de demain au Parc des Arènes du côté de Dax. 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Une programmation autour de concerts, 15 concerts, balades à moto, expositions, animations, des conférences et puis des stands divers, accessoires, équipements, services d'entretien et de réparation 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d'euros investis dans l'animation de la ville de Dax. Venez nombreux pour cette édition 2026. Vous pouvez réserver vos places et voir la programmation sur dax-tourisme.com. Venez nombreux. C'est pas du blues, c'est du rock, pop rock avec Temper City, Self Aware, mais on adore quand même. C'est tout de suite. Sur Abgel.

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0: 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Bonjour.
1: Bonjour à tous. D'importants moyens engagés dans les Pyrénées-Orientales pour lutter contre un incendie entre Canet-en-Roussillon et Sainte-Marie-la-Mer. Des campings ont été évacués. La préfecture demande aux habitants d'éviter le secteur. Par ailleurs, près de 700 pompiers sont mobilisés dans l'Aude avec 4 Canadair, 1 Dash et 2 hélicoptères bombardiers d'eau. Mobilisation aussi des pompiers pour un feu de végétation dans le Gard. Le Premier ministre Sébastien Lecornu est à Marseille où il tient une réunion de crise sur les incendies et les fortes chaleurs. Un couple mis en examen dans le Nord, les parents des jumelles de 15 mois mortes de déshydratation. Elles avaient été retrouvées lundi au domicile familial près de Valenciennes. L'autopsie a conclu à une déshydratation et une insuffisance pondérale. La famille ne faisait l'objet d'aucun signalement. Les parents ont été incarcérés. Leurs 4 autres enfants ont été confiés au service de l'aide sociale à l'enfance. 26 ans de prison prononcés par la cour d'assises d'Ille-et-Vilaine contre un homme après un féminicide. Il y a 4 ans, le mis en cause avait tué sa femme sous les yeux de leurs 2 filles, alors âgées de 6 et 8 ans. Par le passé, l'accusé avait déjà été condamné pour violence conjugale. La cour n'a pas retenu l'altération du discernement, contrairement au réquisitoire de l'avocat général. La justice prononce un non-lieu en faveur d'Aurore Berger. La ministre chargée de l'égalité femmes-hommes était accusée d'avoir caché des liens avec la déléguée générale de la Fédération française des entreprises de crèches. Mais les investigations n'ont pas permis de démontrer que la ministre a menti sous serment. Et puis c'est un peu le coup d'envoi du Tour de France aujourd'hui à Barcelone. La course ne débutera que samedi par un contre-la-montre par équipe. Mais à 48 heures du grand départ, c'est la présentation des 23 formations ce soir à 18h30 au pied de la Sagrada Familia. Les 183 coureurs vont défiler devant le public avec le grand favori, cette année encore, le Slovène Tadej Pogačar qui tentera de ramener un 5e maillot jaune à Paris le 26 juillet. Voilà pour l'essentiel de l'info. Excellent après-midi. 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

Retour du groupe Nantais, Pony Pony, Run Run, Get Away, un tout petit quart d'heure maintenant de 17h. Je vous souhaite de passer une très bonne fin d'après-midi, J-1 avant les grandes vacances. Circulation des trains déjà perturbée demain en Sud-Aquitaine, demain vendredi, en raison d'un mouvement social local d'une catégorie de personnel, annonce la SNCF. Avec la circulation des trains et les correspondances dispo sur votre application mobilité, oui, SNCF. Et puis à partir de 17h, vous avez les fiches horaires. Et puis Bison Futé qui prévoit un petit peu de monde sur les routes demain, qui voit jaune dans le sens des départs, rouge sur le Grand Ouest. Soyez prudents et patients, évidemment. Mais ça va vite arriver, ça va faire du bien. Sound of Legend, remix de San Francisco, tout de suite.

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0: 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Il est 17h.
1: Bienvenue tout le monde en cette fin d'après-midi, du soleil, du sourire et l'info région d'Émilie Gébleu tout de suite.
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2: À la une de l'actualité, Julien, ce sont les Landes placées en vigilance pour les usages de l'eau. Prudence d'ailleurs si vous allez vous baigner ces prochains jours, des courants marins dangereux à prévoir ce week-end. Et puis en raison des fortes chaleurs, la finale de rugby de Régional 1 se déroulera à 10h et non pas à 15h ce dimanche.
0: 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Émilie Gébleu, bonjour.
2: Bonjour, bonjour à tous. Les Landes placées en vigilance pour les usages de l'eau face à la baisse des débits de plusieurs cours d'eau et à une situation hydrologique qui se dégrade. Le préfet des Landes place l'ensemble du département en vigilance pour les usages de l'eau potable. À ce stade, aucune restriction n'est mise en place. Les autorités appellent toutefois les particuliers, les collectivités et les professionnels à adopter dès maintenant des gestes de sobriété afin de préserver la ressource en eau. Le tribunal administratif de Paris ordonne à l'État de renforcer la protection des dauphins dans le golfe de Gascogne. Après avoir été saisi par plusieurs associations environnementales, les juges estiment que les mesures actuelles restent insuffisantes face aux milliers de dauphins tués accidentellement chaque année dans les filets de pêche. L'État dispose d'un an pour mettre en place un plan d'action afin de limiter ces captures accidentelles dès l'hiver prochain. Les baigneurs appelés à la plus grande vigilance ce week-end dans les Landes. Le préfet alerte sur un risque élevé de courants marins demain, samedi et dimanche. Ces baignes pourraient être particulièrement puissantes et entraîner les nageurs vers le large. Les autorités rappellent qu'il est impératif de se baigner uniquement entre les drapeaux des zones surveillées. En l'absence de surveillance, la baignade est fortement déconseillée. Après le violent incendie qui a détruit une maison de 250 mètres carrés mardi à Morsinx-la-Nouvelle, un appel à la solidarité a été lancé pour venir en aide aux occupants. Un couple légèrement intoxiqué par les fumées a tout perdu dans le sinistre. Leur fils recherche des vêtements, des meubles, du linge et des produits de première nécessité. Une cagnotte en ligne a également été ouverte. Mont-de-Marsan lance son concours de maisons et balcons fleuris. La ville invite les habitants à s'inscrire jusqu'au 10 juillet pour participer à cette édition 2026. Deux catégories proposées, maisons fleuries et balcons fleuris, à condition qu'ils soient visibles depuis l'espace public. Le jury valorisera notamment les aménagements respectueux de l'environnement et les démarches en faveur de l'environnement du développement durable.
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2: Et puis on termine avec le rugby. En raison des fortes chaleurs annoncées ce dimanche, la Fédération française de rugby a avancé à 10h le coup d'envoi de toutes les finales du championnat de France. Une mesure de précaution qui concerne notamment Mimizan opposé à Dijon en finale de Régional 1 qui se déroulera en Corrèze. Voilà pour l'essentiel de l'actualité. Bonne fin de journée à tous à l'écoute d'FGL.

Lily Woon and the Prix classique avec Robin Schulz, Prayer in Sea. J'espère que vous allez bien. Bon retour à la maison, J-1 avant les grandes vacances et le soleil de retour en ce début juillet, notamment pour votre week-end du beau temps et le retour de forte chaleur. Ce week-end, rassurez-vous, il ne fera pas 43 degrés selon les dernières prévisions, mais le mercure qui va monter, on attend 32 à 34 degrés ce samedi, température estivale, en espérant que les ressentis ne sont pas un peu plus élevés, jusqu'à 38 degrés toutefois par endroit un dimanche, d'ailleurs les 30 degrés qui seront largement dépassés au moins jusqu'à mercredi prochain. Mais cet nouvel épisode caniculaire annoncé il y a quelques semaines, c'était plutôt la tendance, va toucher principalement le Portugal et l'Espagne, notamment 44 degrés cet après-midi à Lisbonne, j'ai vu ça. Sur la côte, océan peu agité avec une houle de nord-ouest d'un mètre 30 ce soir et une eau autour de 22-23 degrés. Nous perdons une minute d'ensoleillement. Mais oui, c'est parti, ça se raccourcit. Coucher du soleil 21h53. La lune, en tout cas, elle sera bien là ce soir avec Christophe May tout de suite.

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2: Bonjour, bonjour à tous. Dimanche, ce sont les amis de l'église de Pomarez qui organisent une soirée dans le cadre de l'opération nationale La Nuit des Églises. Dès 18h30, expo sur l'architecture et les décors avec les peintures du Père Vincent de l'abbaye de Maïlis. À Biscarros, jusqu'au 11 juillet, à partir de vendredi, les championnats du monde 420 voiles au centre nautique de Biscarros Olympique, site de la TECOER, a lu ce samedi 4e édition de la journée des lutins avec atelier de sensibilisation à l'environnement, cirque en plein air, découverte des abeilles et des camélidés, chasse au trésor, conte sous les arbres, initiation aux échasses, au rugby, à la vannerie, parcours sensoriel, danse avec bébé ainsi que deux spectacles musicaux jeunesse. L'entrée est libre. À Mimizan, ce mercredi 8 juillet prochain à 15h, jeu de société à la chapelle à la mer. À Cap-Breton jusqu'au 5 juillet, le Cap-Breton Jazz Festival. De samedi au 29 août, à l'Arial Galerie de Mimizan, l'expo des œuvres de l'artiste Isabelle Malmeza avec le vernissage en sa présence ce samedi dès 17h. Et puis Cabane de Sainte-Eulalie en Borne, ce sont du 11 au 19 juillet et du 8 au 16 août, les artistes du Borne qui vous proposent deux expos de 10h à 18h.
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Jack et Carla à la recette. Bonne fin d'après-midi tout le monde. Bon retour à la maison. Profitez du beau temps, coucher du soleil pour ceux qui sont sur le littoral ou même partout ailleurs d'ailleurs à 21h53 dans quelques instants, 18h, le journal Région d'Émilie. J'ai bleu de nouveau, votre chronique spéciale Coupe du Monde en seconde partie avec Paul Cruchon 2. On se retrouve demain, vendredi, jour de vacances, notamment pour vos enfants. On se retrouve dès 14h, Chris, pour vous réveiller dès 7h. Homebreakers, c'est le tout nouveau Sunburn qu'on écoute tout de suite. Je vous souhaite de passer une excellente soirée. Prenez soin de vous et à demain. Ciao, ciao.

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0: 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Votre météo landaise.
1: Soleil toujours en ce début de mois de juillet avec une hausse des températures à prévoir ces prochains jours. Oui, dès ce week-end, le mercure dépassera les 30-35 degrés dans les terres et le littoral landais.
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1: À la une de l'actualité, c'est le tribunal administratif de Paris qui ordonne de renforcer la protection des dauphins dans le golfe de Gascogne. On parlera également de ces pompiers landais envoyés en renfort dans l'Hérault. Et puis, quatrième édition de la journée des lutins à Lu ce samedi, avec une thématique cette année, les petits explorateurs.
0: 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Émilie Gébleu, bonjour.
1: Bonjour, bonjour à tous. L'épisode de canicule de fin juin a entraîné une importante mortalité piscicole dans les Landes, avec environ 3 tonnes de poissons retrouvés morts à l'étang Blanc et l'étang Dardy. La température de l'eau a atteint jusqu'à 30 degrés, favorisant l'asphyxie des brochets et brèmes. Des cyanobactéries ont également été détectées sur plusieurs plans d'eau du secteur, entraînant l'interdiction de pêche, des activités nautiques et de baignades. Dans le même temps, le tribunal administratif de Paris ordonne à l'État de renforcer la protection des dauphins dans le golfe de Gascogne. Après avoir été saisi par plusieurs associations environnementales, les juges estiment que les mesures actuelles restent insuffisantes face aux milliers de dauphins tués accidentellement chaque année dans les filets de pêche. L'État dispose d'un an pour mettre en place un plan d'action afin de limiter ces captures accidentelles dès l'hiver prochain. 15 sapeurs-pompiers des Landes partis en renfort dans l'Hérault sur la commune d'Oupia pour participer à la lutte contre un important incendie de forêt. Équipés de matériel spécialisé, ils intègrent une colonne sud-ouest de 57 personnels aux côtés de pompiers du Lot-et-Garonne, de la Dordogne et de la Corrèze. Après le violent incendie qui a détruit une maison de 250 mètres carrés mardi à Morsinx-la-Nouvelle, un appel à la solidarité a été lancé pour venir en aide aux occupants. Un couple légèrement intoxiqué par les fumées a tout perdu dans le sinistre. Leur fils recherche des vêtements, des meubles, du linge et des produits de première nécessité, alors qu'une cagnotte également a été ouverte pour les aider. Vol à Peyrorade, 3 suspects jugés après le braquage d'un magasin de 2 roues, 2 majeurs et 1 mineur comparaissent ce jeudi à Dax pour le vol en bande organisée d'une moto et d'un scooter, dérobé dimanche après qu'une camionnette a percuté la vitrine d'un magasin de Peyrorade. Les 3 suspects ont été interpellés à Dax où ils déchargeaient leur butin. Les 2 majeurs sont déjà connus de la justice pour des faits de vol. Le tribunal correctionnel de Bordeaux a requis hier 4 mois d'emprisonnement avec sursis et 10 000 euros d'amende à l'encontre du maire d'Arcachon. Foulon et lui est reproché des propos injurieux et des menaces proférées contre son opposant politique Vital Bode. Lors de la campagne des dernières municipales, les faits filmés et diffusés sur les réseaux sociaux remontent au 17 mars dernier. Le jugement a été mis en délibéré, sera rendu le 20 août prochain. Aucune peine d'inéligibilité n'a été requise.
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1: Tour de France, circulation et stationnement perturbés à Mont-de-Marsan les 9 et 10 juillet prochains à l'occasion du passage de la 7e étape du Tour de France. Le stationnement sera interdit le jeudi à partir de 16h sur le parcours, tandis que la circulation sera progressivement fermée le vendredi avec un quartier temporairement isolé entre 10h et 15h. Les automobilistes sont invités à anticiper leur déplacement. En rugby, en raison des fortes chaleurs annoncées ce dimanche, la Fédération française de rugby a avancé à 10h le coup d'envoi de toutes les finales du championnat de France. Une mesure de précaution qui concerne notamment Mimizan, opposé à Dijon en finale de Régional 1 à Ussel. Après sa relégation en national, le Stade Montois Rugby baisse le prix de ses abonnements de 20% en moyenne pour la saison 2026-2027. Les tarifs s'échalonnent de 130 à 350 euros pour les 13 matchs à domicile, soit les plus élevés du championnat de 3e division malgré cette réduction.
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1: Direction Lu ce week-end pour une journée placée sous le signe de la nature, du partage et de la découverte. La journée des lutins revient pour une 4e édition avec un thème, les petits explorateurs. Un événement familial qui met l'éco-responsabilité au cœur de son projet. Mado, membre organisateur du Cercle de Lu, écoutez.
2: Depuis le début, c'est vraiment l'ADN de ce festival-là. On a toujours eu des thématiques qui tournaient autour de la nature et de la découverte du monde naturel. Et on a un engagement aussi qui est fort par rapport à la gestion des déchets, par rapport à l'alimentation qu'on propose sur place qui est végétarienne, par exemple, pour aussi faire découvrir cette alimentation-là, des alternatives, on va dire, aux enfants et aux parents. Et toutes les thématiques d'atelier sont toujours tournées autour de ce respect et de cette prise de conscience, toujours dans le plaisir.
1: Mais au-delà de son engagement pour l'environnement, le festival se veut avant tout intergénérationnel. Petits et grands, parents, enfants et grands-parents sont invités à partager ensemble cette journée de découverte.
2: On s'adresse à vraiment tous les publics et l'idée, c'était vraiment pas d'exclure aussi les familles avec des enfants très jeunes. Souvent, les familles, en fait, elles sont composées d'un enfant qui va avoir 4, 5, 6 ans et d'un plus petit. Et on voulait vraiment avoir des activités qui touchent les plus petits pour que les familles puissent venir ensemble, qu'il n'y ait pas de séparation des familles avec l'un des parents qui reste à la maison et puis l'autre parent qui amène un enfant. Donc il y a vraiment des activités pour tous et des activités qui sensibilisent dès 3-4 ans au respect de l'environnement et à l'éco-citoyenneté.
1: Le tout dans un cadre particulièrement atypique, un aérial privé niché au cœur de la forêt landaise, un lieu hors du temps qui participe pleinement à l'expérience proposée aux visiteurs.
2: C'est vrai que c'est la particularité de ce festival qui s'organise dans un lieu privé qui n'est pas accessible le reste de l'année chez des propriétaires qui nous accueillent, qui ont un très grand aérial en fait sur la commune de Lu, caché dans un petit quartier loin des routes principales. Et cette propriété-là, elle est constituée d'une grande chênaie et après d'un grand terrain avec des pins et des chênes. Et ça permet en fait de faire un festival déjà dans un lieu qui n'est pas connu, de découvrir vraiment un lieu qui est lié au patrimoine naturel et bâti au Cidélandes, et d'avoir un festival qui se passe dans la fraîcheur de la chaînée, en fait.
1: Et côté programme, chacun devrait y trouver son compte. Les activités seront nombreuses tout au long de la journée.
2: Une apicultrice pour la découverte des abeilles. Il y a même des camélidés, donc des chameaux, qui vont venir sur le domaine pour découvrir aussi ces animaux qu'on n'a pas l'habitude de voir dans les Landes, avec une association qui s'appelle les Camélidés de l'Atlantique et qui fait du nettoyage de plage. Là, ce sera plutôt pour découvrir les camélidés et apprendre à les connaître et aussi faire un atelier zen avec les camélidés. Il va y avoir aussi un atelier de scoutisme, de construction de cabanes en bois. Une grande chasse au trésor sur tout le domaine. Quelques petits jeux d'eau pour se rafraîchir aussi, parce que, bon voilà, avec les chaleurs qu'il fait, on est content de pouvoir se rafraîchir. On a aussi une conteuse qui vient lire des histoires toute la journée. Et on a un spectacle de clôture avec un artiste qui s'appelle Yann Wallier, qui est un artiste lio, un guitariste, et qui va faire en fait un petit spectacle de contes musicaux autour des légendes gasconnes.
1: Rendez-vous ce samedi 4 juillet à Lu de 10h à 18h. La participation est libre, chacun pouvant contribuer au soutien du festival selon ses envies. Voilà pour l'essentiel de l'actualité. Merci de votre fidélité sur FGL. À suivre votre rendez-vous foot avec Paul Cruchan 2.
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0: officier, la Coupe du Monde de la FIFA. Oui, comme si vous y étiez, mais pas eux, hein. Bon, ok, ils sont quand même là. Voici les pieds carrés.
1: Mais quoi, pas eux, mais si, eux, justement, ben comme tous les jeudis, vous avez demandé, mesdames et messieurs, la Dream Team, non pas l'équipe de France, on en parlera dans quelques instants, mais vous avez la vraie Dream Team, et en toute modestie, naturellement, représentée par l'aîné. Celui qu'on appelle le sage,
2: merci.
1: L'apôtre.
2: Merci.
1: Enfin, qu'est-ce qu'on peut encore trouver comme...
2: Ces qualificatifs, Hervé, qui me vont droit au cœur.
1: Mais oui,
2: poursuivez
1: il vous en reste du cœur.
2: Il vous en reste du cœur.
1: Malgré votre esprit boulimique, mon cher Paul Cruchon
3: c'est le choix, c'est le choix
1: d'avoir participé, d'avoir préparé une émission de façon assez flémarde, quand même.
3: C'est l'école est finie bientôt.
1: L'école est finie parce qu'il nous a pas fait grand chose. Il va falloir qu'on improvise pendant toute la chronique.
3: Il a plus d'encre dans la cartouche.
2: Préparation synthétique.
1: Oui, ouais, c'est synthétique.
3: Bien. Vous allez à l'essentiel. Ouais.
2: Absolument.
3: Vous allez à l'essentiel.
1: C'est ce que vous reproche d'ailleurs votre épouse.
3: Allez, c'est
1: reparti.
3: C'est
1: longtemps qu'on n'a pas parlé d'elle.
2: Allez, 1-0, ballon sans.
1: Vous allez trop souvent à l'essentiel de façon assez courte, douche comprise. Combien de minutes déjà, Julien?
2: Là, on est...
1: Douche comprise.
2: Non, je... 15 minutes, 20 minutes.
1: Il y a beaucoup de... Après... 15 minutes, 20 minutes.
3: Oui, mais il a raison, il y a beaucoup de temps additionnel.
2: Oui, on fait les prolongations.
1: Quand le temps... Quand le temps additionnel arrive...
2: C'est le bonheur.
1: Mario, si tu veux voir de vrais hommes, et là, je m'adresse à ta moitié, Paul Cruchon 2, téléphone-nous.
2: Voilà.
1: Numéro 2, Julien, que nous allons donner sur antenne.
3: Je vais donner le tien.
1: Le 06 69 69.
2: Allez, Hervé, on y vient.
3: Je vais donner le tien.
1: C'est un numéro très facile à retenir.
3: Je vais donner le tien, Hervé, comme de Coné Garcia, 06 71.
1: Non, ça suffit. Je te déteste.
3: Là, ça commence à flipper.
1: On a présenté Paul Cruchon 2 pour cette Coupe du Monde.
2: Oui.
1: Évidemment, il y a notre ami Julien qui, lui, est pertinent quand il veut être pertinent.
2: Il a dit que... Il arrive parfois d'être pertinent, d'avoir des idées qui sont remarquables, dirais-je.
1: Oh là là.
2: Même si on s'est noyé au milieu des fois d'ineptie, obligé de supporter cela.
1: Preuve d'intelligence, il nous a dit juste avant la chronique, j'ai un mea culpa à faire sur cette Coupe du Monde, et notamment pour l'équipe de France. On vous écoute, mon cher Julien. Prenez votre habit de processionnaire, votre tenue de processionnaire.
3: Le plus dur est fait.
1: Et le plus dur est fait, voilà. Et vous allez prendre la machine à clous pour vous auto-flageoler.
3: D'où le match suspendu.
1: Allez-y, je vous écoute.
4: Non, mais je pense comme beaucoup de personnes, il faut faire le mea culpa sur. On a tellement critiqué.
1: Non,
4: tout le monde autour de cette table, soyez un petit peu honnête, au moins une fois sur cette fin d'année. On a tous critiqué un peu les doutes avant le début de cette Coupe du Monde sur Kylian Mbappé et en fait c'est l'ego d'un sportif de haut niveau, c'est un monstre absolu sur ce début de Coupe du Monde. Et en fait, même si cette Coupe du Monde s'arrête en quart ou en demi. Sur le 11 type, le groupe qui a le boulot qu'a fait Deschamps, c'est exceptionnel. Alors oui, vous avez sourire.
2: On l'a
4: quand même critiqué toute l'année. Moi, j'étais pressé de voir Zizou et tout, et je pensais pas que ça allait le faire autant et que la mayonnaise allait prendre surtout devant.
2: Ouais. Et en tout cas, je vous félicite, Julien.
1: Non, c'est bien. Parce
2: que c'est très très bien.
1: C'est une certaine avancée psychologiquement
2: intellectuelle.
4: Ça s'appelle la maturité.
2: Voilà, c'est pour ça que je vous adresse mes félicitations dans la mesure où vous êtes à même de pouvoir vous mettre en cause. Comme quoi, on évolue.
4: Comme avait dit Zidane quand il était revenu en 2006, début 2006, il y a que les cons qui changent pas d'avis.
1: Voilà. Alors on va le faire la Zidane. Il y a que les cons qui changent pas d'avis.
2: Voilà, exactement. Non, mais c'est vrai. Vous avez entièrement raison sur le fait que. Ici ou là, les quidam, une grande majorité de personnes.
1: Je pense que tactiquement autant que techniquement.
4: Je ne sais pas s'il fait Zidane ou Deschamps. C'est un mix des deux en fait.
1: Oui,
2: non mais
1: ça.
2: Pour finir, c'est vrai que on a eu cette critique assez acerbe envers Didier Deschamps, mais il est vrai
1: vous
2: que
1: l'avez
2: sur
1: eu,
2: le
1: enfin, moi,
2: sur le
1: défendu.
2: Sur le point
1: ça, oui,
2: sur le point footballistique. Je pense qu'il n'a pas apporté beaucoup et je pense qu'on ne demande pas ça à un sélectionneur.
4: Sauf cette année.
2: On lui demande.
4: Offensivement.
2: Surtout, non, sur le plan footballistique, techniquement individuel. Technique individuelle. Je pense qu'il l'acquiert au fur et à mesure du temps et particulièrement dans leur club.
1: C'est pas un entraîneur, c'est un sélectionneur.
2: C'est exactement.
4: Qui a été entraîneur.
2: oui, certes.
4: Oui, mais il avait aussi ses compétences d'avant dans son boulot aujourd'hui.
2: Sa grande force, c'est les apports psychologiques, quoi. Les apports.
4: La création d'un groupe.
2: Et la création. Mais s'il est arrivé, c'est parce qu'il a su parler aux joueurs. Parce que ce sont des gars, des joueurs avec des performances extraordinaires.
5: Et des égos aussi. Et des égos. Il faut gérer les égos.
2: Il faut gérer. Et c'est pas du tout simple. Hein, il est vrai que quelque part, moi, je lui tire mon chapeau, je lui mets le tapis rouge dans la mesure où il a été capable de donner à cette équipe vraiment une osmose.
5: Vous pouvez tirer grand chose là.
2: Oui.
5: Une vous osmose, avez que le casque sur le crâne.
2: Une osmose complète dans cette équipe où chacun, il y a une entraide, il y a un travail.
4: Mais c'était pas gagné. C'est pour ça qu'on avait des craintes quand on voyait les performances individuelles. Parce que tu peux avoir, tu peux avoir les meilleurs joueurs, les quatre devant, les cinq, qui tu veux. Pour qu'il y ait l'osmose entre tout le monde.
2: Oui.
4: Enfin, ça se fait pas comme ça en un clic.
2: Non, non, non.
4: Et là, il faut rendre aussi hommage à Didier Deschamps, on vient de le faire, et aussi aux joueurs qui se mettent dans les meilleures dispositions, communiquent beaucoup entre eux, qui arrivent à se trouver, à répéter les combinaisons. Et puis il y a le milieu de terrain. Là, on parle de l'attaque forcément parce qu'on fait que planter. Mais au milieu de terrain, enfin Tchouaméni, Rabiot, oui. Même Koné qui a été dans la rotation derrière, il y en a à dire. On va parler des limites dans la chronique.
5: Oui.
4: Mais
5: ouais.
4: Les ailiers, Koundé, Hernandez, Digne, c'est peut-être les lacunes qu'on a. Mais c'est sans déconner, j'ai jamais vu une équipe de France en Coupe du Monde aussi forte.
5: Ah oui, c'est
4: Non, offensif, avec un potentiel offensif. Je ne parle pas de l'équipe.
5: Et la presse internationale,
4: Euro 2000,
5: puissance obscène.
4: Euro 2000, je pense. Euro 2000 ont été extraordinaires quand on gagne l'Euro.
2: Les gens pleurent hier, je regardais, les gens pleurent en disant éliminer la France. Pour qu'on puisse aller, que ce soit les Anglais, que ce soit les Sud-Américains.
4: Les Anglais, ils ont eu chaud.
5: Ils n'ont pas montré grand chose.
2: Ils n'ont pas montré grand chose.
4: Ils ont eu chaud hier soir.
2: Je pense que là, on est dans une, enfin, il y a une équipe avec deux, trois joueurs.
5: Il y a une force de frappe déjà devant. Il y a une puissance de frappe.
4: Mais Olise, il lui manque juste un but, en fait, pour se mettre en confiance. Et ce mec a choisi la France, quoi.
5: Il avait quatre pays, c'est ça.
4: Nigeria, Algérie, Angleterre et la France.
5: Vous avez bien travaillé avant.
4: Et le mec, depuis des années, il veut jouer pour la France. Il est arrivé au JO l'été, là.
2: C'est ça.
4: Sous Thierry Henry, sous les ordres de Thierry Henry. Personne ne le connaissait. Il sortait de Crystal Palace.
5: Et puis attention, il a aussi un parcours chaotique où il est revenu. Il a pas.
4: Mais non, mais on se rend pas compte de la chance qu'on a de l'avoir. C'est un truc.
2: Alors, c'est là où on se dit. On
5: est béni des dieux.
2: Non, mais
5: là.
2: On pourrait se dire, parce qu'à un moment donné, quand on fait une photographie de tous ces joueurs, il s'avère qu'à part les quelques-uns du PSG, tous les autres sont à l'extérieur. Et donc, la question que l'on peut se poser, est-ce que la Ligue 1 et les clubs de Ligue 1 permettraient, si on n'avait pas ces joueurs, d'arriver à ce niveau-là? Il fuit.
5: Il y a l'expérience du joueur qui va jouer à l'étranger.
2: Bien sûr.
5: Il ramène, je veux dire, dans ses bagages.
4: La culture de la gagne.
5: La culture de la gagne. Oui, il voit autre chose aussi.
4: Et puis,
5: quand vous voyagez, vous vous remettez en cause, vous. Bien sûr, il y a des cultures que vous côtoyez, etc. et autres.
2: Mais il y a également la façon dont
5: on peut se retrouver et avoir un regard différent sur les choses.
2: Absolument.
5: C'est surtout la culture.
4: Et la diversité des entraîneurs aussi.
5: Mais bien sûr.
4: Parce que plusieurs apports, avec Compagnie au Bayern, à Crystal Palace,
5: N'oublions pas que l'équipe de France a commencé à briller dès que les joueurs ont commencé à s'exporter et à jouer dans des championnats étrangers.
2: Absolument.
5: Parce qu'avant, c'était pas le cas.
2: Alors, prenons l'exemple de l'Allemagne, qui, elle, au contraire, a très peu de joueurs qui sont à l'extérieur et on voit le résultat.
4: Est-ce que c'est des limites de formation, de compétitivité?
2: C'est la question.
4: Après, Hervé, Krishna en Afrique du Sud.
5: Oui.
4: Les joueurs d'équipe de France, ça joue aussi à l'étranger.
2: Exactement. Mais là, il y avait pas l'osmose dans
5: le vestiaire. Non. Donc,
4: enfin, t'avais peut-être plus de joueurs de Ligue 1. T'avais du Gourcuff, t'avais peut-être du Alou Diarra, t'avais du Toulalan, t'avais du Jérémy Toulalan.
2: Aussi,
5: c'était la culture du hall d'immeuble. Enfin, je crois.
4: Une petite pensée à Raymond Domenech aussi qui.
2: Oui.
4: Je te rigole.
5: Qui a fait son boulot.
2: Oui, il a fait son boulot, mais il n'a pas su.
4: Non, il n'a pas fait son. Non, tu peux pas dire qu'il a fait son boulot. C'est un autre débat. Il a jamais fait son.
5: Il a fait au mieux, il n'a jamais fait son boulot.
2: Au départ,
5: il a été champion olympique avec l'équipe de France.
2: Oui, voilà.
4: Non, mais c'est 2006, c'était de l'autogestion, mais ça c'est un autre débat.
2: Il n'a pas su amener l'apport psychologique dont nous parlons et la force d'une équipe.
5: Alors nous sommes dithyrambiques par rapport aux qualificatifs que l'on trouve, messieurs, bien sûr, à cette équipe de France, d'autant que comme vous, je suppose. Moi, je me suis installé dans le canapé. Et oui, j'ai un canapé, naturellement.
4: Ah, c'est bien.
5: Et devant le poste de télévision, alors que parfois on s'emballe sur les buts ou autres. on est là, et c'est comme les Harlem Globetrotters au basket, mais là, c'est du football. On arrive, on est dans cette Coupe du Monde avec des stars qui nous font du spectacle.
4: Ouais, voilà. c'est ce que dit la presse internationale. Ouais, hein,
5: Et c'est beau, c'est beau à voir, beau à regarder, et on ne s'ennuie pas. Quand on voit Olysée qui trouve des solutions que même devant nous, devant l'écran, on n'arrive pas, je veux dire, à identifier.
2: Oui.
5: Ce gars-là a une touche de balle extraordinaire également.
4: Sur la passe,
5: c'est un mélange de Platini et de Zidane,
4: complètement. Dans les hanches, dans la gestion des hanches, dans la souplesse.
5: C'est un génie. Mais attention, ça ne veut pas dire qu'on va gagner la Coupe du Monde.
4: Non, mais il faut tempérer un petit peu parce que là, on est juste qualifié en huitième de finale.
5: Mais ça ne veut pas dire qu'on va la gagner.
4: Non, mais par contre, si tu perds avec cette qualité de jeu en demi-finale, il n'y a pas de souci.
5: T'es pas à l'abri de blessures.
4: D'un carton rouge, d'un blessé, oui, bien sûr. Ça, c'est l'effet de jeu. Après, je ne vois pas sincèrement une équipe. J'attends qu'une équipe arrive à rivaliser avec l'équipe de France. Je pense que ça va se compliquer au Maroc face à l'Espagne je ne suis pas sûr.
5: Les seuls qui peuvent rivaliser avec l'équipe de France, pour moi, c'est le Maroc, l'Espagne et l'Argentine.
4: Ce sera les trois derniers. Franchement, même si on prend des pions, on peut en prendre deux ou trois, mais on est capable d'en mettre un de plus à chaque fois.
5: C'est ça.
4: Un autre football.
2: Non, mais là, on est
5: sachant aussi que Deschamps peut renforcer ou différemment, tout en ayant cette force de frappe devant, je veux dire ce quatuor magique, il peut aussi, quand on va arriver vers les quarts, demi-finale, adapter défensivement, c'est-à-dire faire un compromis entre ce qu'il faisait avant.
4: Enlever Barcola, par exemple, et rajouter une rotation au milieu. Rajouter Koné à 3 pour densifier le milieu. Voilà. Mais on s'adapte au jeu.
2: C'est en fonction de l'équipe d'en face,
4: évidemment. Oui, ça va dépendre.
5: Le seul doute dans l'équipe que j'ai, celui qui ne me rassure pas complètement, c'est Koundé.
4: Oui, les deux ailiers, c'est ce qu'on disait tout à l'heure.
5: Koundé, le piston droit.
4: Ouais, l'ailier droit. Ouais. Dans une défense à 4, l'ailier. Défensivement, il a fait des belles choses. Et encore, beaucoup craché dessus sur les trois premiers matchs. Contre la Suède, il a pas fait un si mauvais match que ça. Il a pris les intervalles avec Dembélé sur la droite. Ouais, défensivement, je trouve que c'est costaud. Mais par contre, je trouve que Gusto, offensivement, pourrait apporter un peu plus. Mais est-ce que c'est aussi fiable défensivement?
5: Il y a Koné aussi, mais Koné, j'aime pas. Je suis désolé.
4: Koné? Au milieu de terrain?
5: Oui.
4: J'ai adoré.
2: Non, il est bon.
5: Il rentre un petit peu comme un bourrin parfois sur certaines actions. Il manque de la maturité.
2: Peut-être.
4: On peut chercher des petits problèmes. Moi, côté gauche, si tu mets Hernandez titulaire, Théo Hernandez côté gauche, c'est là où on peut se faire perforer. Moi, ça me fait très peur si on y a une demi-finale contre l'Espagne. Yamal contre Théo Hernandez.
5: Je pense quand même que Deschamps a retenu la leçon du match amical face à l'Espagne où ça a été presque une catastrophe, hormis qu'on en marque 3-4 dans le dernier quart d'heure.
4: Il y a 5-4,
5: mais enfin, on prend une sacrée dérouillée, une sacrée leçon. Si aujourd'hui, on n'a pas totalement confiance à 100% comme l'équipe de France à cette équipe espagnole, c'est que l'Espagne et le Portugal sont en dessous et sont arrivés peut-être en forme trop tôt avant la Coupe du Monde. Je ne sais pas ce que vous en pensez.
4: Après, sur le dernier match de l'Espagne et l'équipe de France, quand il y avait eu le 5-4 l'année dernière en Ligue des Nations, mais c'est un truc.
5: Mais là, on a pris une raclée.
4: Parce que la constitution d'un groupe, comme Aimé Jacquet en 98, ça prend du temps. Olysée venait d'arriver, il fallait trouver des connexions et effectivement, la fluidité que tu as sur 11 de terrain.
5: Donc vous dites que depuis, les choses ont changé.
4: Elles se sont améliorées. Vous avez vu les matchs comme moi. Enfin, je veux dire.
5: Bien sûr.
2: Non. Il y a eu beaucoup de points positifs.
4: Il y a la cohérence.
2: De plus en plus.
4: Il faut pas s'enflammer.
2: Par contre, je me fais du souci.
5: Faites-vous-en du souci.
2: En quart de finale, si tombe contre le Maroc, qui va être, je pense.
5: Il y a le Paraguay.
2: Le
5: Paraguay, ça va être une attaque défense.
2: Exactement. Mais le Maroc, en quart de finale, en sachant que ça va être certainement la seule équipe africaine qualifiée, parce que toutes les autres, malheureusement, ont perdu toutes leurs
5: sixièmes. Et de peu.
2: Et de très peu. J'en étais même très triste pour certains.
5: Moi, je pensais qu'on allait avoir que les équipes africaines.
2: Hier, quand on voit le match Belgique-Sénégal.
5: Et le Congo face à l'Angleterre.
2: Ah non, mais jamais j'aurais dû. Jamais
5: les Anglais qui se grattent la tête et qui ne trouvent pas de solution.
2: On voit des choses.
4: Moi, l'Angleterre, je trouve ça très faible.
2: On va un peu plus loin. Vous avez vu Brésil-Japon.
4: Ouais.
2: Mais même le Japon. J'ai dit le Japon, ils vont les manger. Mais non, ça n'a pas été du tout le cas, quoi. Il y a eu ce fameux.
5: Le Brésil, il n'y a pas.
2: Non, il n'y a rien. Enfin, y a rien. Pour moi, il n'y a pas grand-chose.
5: Il n'y a rien, bon. Pas grand-chose. On ne va pas exagérer, bon, mais bon.
2: Moi, ce, dont, ce qui me fait peur.
4: Ancelotti, ouais, tu sais, quand Ancelotti, il n'est pas.
2: Ah ben non.
4: Il n'est pas confiant là où il respirait la sérénité au Real. Il n'est pas.
2: Non, mais là, ils ne vont pas aller loin.
5: Il y a Vinicius qui émerge, mais qui est seul. Voilà, c'est tout.
4: C'est sûr.
2: Vinicius, ouais.
5: Il est seul. Bon, il est seul, il est pas épaulé.
4: T'as l'ego de Neymar sur le banc qui peut, qui rentre une fois sur deux.
2: Ouais, ben voilà.
4: Tu sais pas son réel niveau.
2: Enfin, je crains contre le Maroc. Je crains parce que c'est une belle équipe, hein, vraiment très forte, contre les Pays-Bas.
5: Mais ben comment il faut les prendre alors, les Marocains, par rapport, enfin, si on fait le comparatif.
2: Ils étaient en demi, hein.
5: Sachant que, il y a quatre ans, lors des demi, les choses ont changé.
4: C'est plus fort. Le Maroc est plus fort, mieux
5: oui,
4: le terrain.
5: Et nous sommes plus forts aussi.
2: Plus fort. Oui. Là, on risque d'assister à un match.
4: Spectaculaire.
2: Un gros spectacle. Un gros.
5: Où
2: gros
5: ça va se jouer?
4: Mais les gars, déjà.
5: Attention, les gros spectacles peuvent parfois accoucher.
2: Oui,
5: enfin,
2: oui,
5: les prévisions peuvent accoucher de souris.
4: On en parlera la semaine prochaine. Il faut déjà passer le Paraguay.
2: On va attendre les demi. Ouais, sinon, au niveau des huitièmes, oui, le Paraguay qui a gagné contre l'Allemagne, la grosse surprise, hein. Mais bon, moi, j'avais prévu depuis longtemps que l'Allemagne ne pourrait pas aller très loin. Je veux dire, ça fait des années depuis 2000, ils ont gagné en 2014.
4: C'est la dernière. 2000, sinon, voilà. Sinon ils perdent à chaque fois au premier tour. Les deux dernières, ils perdent au premier tour. Là, ils perdent
2: donc,
4: en 16e.
2: Je suis.
4: Mais c'est là que tu vois, Paul, c'est là que tu vois les lacunes de la Mannschaft. C'est-à-dire que t'as plus Kroos, t'as plus des mecs comme Götze, t'as plus des mecs comme Khedira, comme Klose devant.
2: Même en mettant le gardien.
5: C'est exceptionnel
2: de
5: parce que moi, toute ma vie, j'ai connu les Coupes du Monde avec l'Allemagne.
2: Avec l'Allemagne.
5: Et là, on a une hiérarchie qui est redistribuée, au niveau mondial, excepté, on va dire, l'Espagne, l'Argentine et la France.
2: Oui. Mais on a là ils ont je pense c'est là où on prend conscience un petit peu des difficultés des équipes des pays, ils ont un réservoir qui est vachement limité quoi.
4: C'est clair.
2: Et donc à partir de là, moi je suis pas surpris hein qu'ils aient perdu hein. Même si le Paraguay
4: Tu dois pas sortir contre le Paraguay, contre l'Allemagne,
2: À un moment donné, c'est fini les petites équipes. Là, on le voit
5: de il paraît qu'ils se sont pris le chou lors de la séance des pénalties, au moment de choisir les buteurs.
4: La vidéo, elle est
5: folle.
4: C'est Kimmich qui va
5: certains
4: avoir.
5: Certains Allemands ne disent, j'ai pas envie d'y aller.
2: Non,
5: attends.
4: Goretzka, qui n'arrive pas à prendre ses responsabilités.
2: Vous savez, un pénalty, c'est une grosse responsabilité.
4: Ah, bah, c'est clair.
2: Et il est vrai que quelque part, quand on est au tir au but, que vous êtes le quatrième ou le cinquième.
4: Le but, il est tout petit.
2: Que vous êtes
4: plus près du micro, Paul.
2: Là,
5: oui,
2: que vous êtes. Oui,
5: là, vous le mangez.
2: Plus près du. voilà. Vous arrivez. Si vous ratez, eh ben c'est fini pour votre équipe. Je veux dire, la responsabilité, elle est énorme. Vous avez les
4: après,
2: jambes qui flanchent.
4: Ce qui est rassurant pour parler de France-Paraguay, c'est que le Paraguay, même s'il marque très tôt dans le match, en termes de jeu et en termes de pour perforer les défenses, c'est pas non plus exceptionnel.
2: Non.
4: Ça va être un bloc très très bas.
2: Ouais.
4: Vous parliez de l'ombre de 98 avec le gardien
2: Chalivert.
4: Mais c'est pas la même équipe.
5: Le fameux but en or de Laurent Blanc. Moi, ce match, j'ai vécu.
2: Oui.
5: C'était une attaque défense permanente et ça m'a rappelé un petit peu les Anglais face au Congo où on ne trouvait pas la solution.
2: Oui,
5: et à un moment donné, tu peux avoir un bloc hyper bas comme ça et avoir un mur où tu ne trouves pas. Et on l'a vu avec l'équipe de France.
4: Oui, après,
5: les matchs amicaux là.
4: Après, sans déconner, je pense qu'ils vont. Ça va dérouler.
2: Ouais. Non,
4: parce que le Paraguay dans les pattes. T'as déjà 120 minutes. Et
5: ouais.
4: Nous, on a
5: ouais,
4: la
5: mais
4: confiance.
5: Tu peux arriver à la 60e minute avec 0-0 toujours et te poser des questions.
2: Ils ont, de toute façon, ils vont jouer le Catenaccio, hein,
4: ça va faire 4 ans ou 4-0.
2: Ils ont eu une défense qui a été impeccable, hein, très opportuniste, et ils n'ont fait que de très rares attaques.
4: Dès qu'ils perdent la balle. Ils ont N6-0 de Strasbourg devant, c'est tout.
2: Ben voilà, c'est
4: leur mieux. Après,
5: moi je pense que par le Paraguay, si on ne trouve pas la solution de suite, on risque de galérer et ça risque de se décanter dans les 20 dernières minutes.
4: Sincèrement, je pense que ça va dérouler, mais après, bon.
2: Mais même quand on a vu un match en 16e, la Côte d'Ivoire contre la Norvège, jamais, je disais la Côte d'Ivoire va gagner, quoi. Il y a eu le fameux Haaland qui est arrivé, l'inévitable.
5: Oui, d'ailleurs, il rate son contrôle sur le but.
2: Oui,
5: mais enfin,
2: voilà,
5: bon.
2: Mais bon, sans faire
5: exprès. Il s'en excuse, on le voit.
2: D'ailleurs, il sourit pas, il manifeste pas de.
5: Oui, t'as vu, il
4: aurait aimé la mettre meilleure.
2: Bon, il a été très.
5: Après, c'est un super joueur.
2: Par contre, hier, j'ai été très malheureux, quoi, de voir le Sénégal mener 2-0 à la 85e minute.
4: Le deuxième but du Sénégal.
2: Et se faire remonter comme ça. Enfin, je veux dire, je
5: ça rappelle Argentine-France.
2: Je suis triste. C'est une tristesse absolue.
4: Mais
2: ce sont des gars vraiment.
5: Est-ce qu'il y avait
2: pénalty,
5: en fait? Parce que moi, je regardais l'action. Sous un angle, oui. Non. Sous un autre, oui.
2: Oui, oui, ouais. Enfin, bon, après.
4: Plus près du micro.
5: Moi, je me suis dit. Oui. Par contre, il y a un réel problème au Sénégal en termes de hiérarchie dans l'encadrement, on va dire, de cette équipe nationale. Sachant que c'était un petit peu la foire d'empoigne, ouais. Dès qu'il y avait des poches fraîcheurs où tout le monde parlait, il n'y a pas véritablement de leader là-dessus. Et puis moi, ce que je n'ai pas apprécié, même si j'étais comme vous, en se disant, mais tiens, le Sénégal, c'est bien qu'il se qualifie aussi,
2: ça serait parce bien.
5: Que les Belges n'ont pas d'équipe, bien on va sûr. Dire. Mais quand je vois quand même qu'il y a le penalty, que l'autre, il est en train d'être couché sur le point de penalty exprès, je me suis dit, ils vont quoi faire? Qu'est-ce qu'ils vont faire après? Ils vont quitter le terrain ou quoi? Le gars, il va pas sortir du point de penalty pour déstabiliser le gardien. Là aussi, je regrette cet état d'esprit.
4: Après, mais ça a gueulé ce matin dans la presse. Les Sénégalais éliminés, évidemment déçus. Il y a pas mal de.
5: C'est passé à 20 cm près.
4: Il y a pas mal. Ouais, mais c'est. Leaders du Sénégal.
2: Vous avez compris, oui.
4: Il y a pas mal de leaders du Sénégal qui 25. Remettent en cause le staff technique.
2: Mais oui, mais à un moment donné, quand on perd, on remet en cause tout.
4: Et qui ont dit que tant que ce staff est en place, je ne reviendrai pas en sélection. Donc ça veut tout dire. Non, tant pis pour le Sénégal. Il y avait trop de lacunes pour passer, je pense. Mais.
2: Bon, le fait est, c'est qu'ils sont malheureux.
5: On doit tuer le match à 2-0, mais quand même des grandes équipes ne le tuent pas, le match à 2-0. On le voit.
2: Non, mais là, il y a eu un problème. Il y a un problème, de toute façon. Et puis quand tu remènes en 5 minutes, tu remontes 2 buts. À ce niveau-là, c'est, enfin, je veux dire.
4: Et puis c'est pas la Belgique. C'est pas la Belgique des Hazard, Carrasco.
5: Et puis, ce qui est excitant, je sais que c'est difficile pour vous, messieurs, à votre âge, d'être encore excité par quelque chose, mais quand même, je souligne ça. Ce qui est excitant, c'est quand même le duel que se livrent les Cador buts de cette Coupe du Monde. Ouais. Là, c'est beau quand même à voir
2: entre
5: Mbappé, Dembélé, Messi, Haaland. Haaland, il a combien? 4?
2: Oui, 4.
4: Harry Kane.
2: Oui, Kane aussi, qui a marqué hier.
5: Donc ils sont là. Ils sont au rendez-vous.
2: Oui.
5: Et il y a surtout ce qui a changé chez Mbappé, comme vous le disiez. Il y a quand même cette culture de la gagne de Mbappé, de se dire je ne fais pas peut-être comme je fais au Real Madrid, mais si je vois que Olise, comme il l'a montré, est mieux placé, je vais donner la balle. Alors qu'avant, il serait peut-être parti seul.
4: Il y a des petits changements de comportement, mais qui sont à noter.
5: Et ça change tout.
4: Et je pense que chaque être humain doit se remettre en question. On a de la chance qu'il l'ait fait. C'est sa Coupe du Monde, le mec. Et puis il emmène tout le monde avec lui.
2: Oui. C'est sa Coupe du Monde et je pense qu'il veut aller jusqu'au bout et il veut la gagner. Ils sont partis
5: il se surpasse,
2: avec
5: c'est un mec qui se surpasse. J'aimerais
4: bien,
5: du monde.
4: Moi, pour que ça soit vraiment le week-end parfait, là, j'aimerais bien que l'Argentine se fasse sauter, quoi. C'est-à-dire que se fasse
2: contre le Cap Vert, ça va être difficile. Contre le Cap Vert.
5: Oui, contre le Cap Vert, j'y crois pas trop. Enfin,
2: après, c'est soit l'Égypte, soit l'Australie.
4: On va pas faire de grosses projections, mais si on croise les doigts, que tout se passe bien, qu'il n'y a pas de blessés, de fin de match, bref, et qu'on gagne, qu'on continue, la revanche, on l'a, il y a en finale le 19 juin.
5: On va vers quoi d'ailleurs? On va vers une demi-finale. Le Portugal Espagne. Est du côté de l'Argentine.
2: Pas le Portugal. Même si vous avez.
5: Ok, ils n'ont rien montré jusqu'à présent. Et d'ailleurs, il y a un milieu qui est celui du milieu de terrain du Paris Saint-Germain. Ouais. Et on se demande pourquoi ça ne matche pas. Alors on se demande pourquoi.
4: Pourquoi Dembélé ça n'a pas matché au début aussi en équipe de France. Ouais. Plein de
5: pourquoi,
4: variables.
5: Ils sont du côté de l'Argentine sur le tableau.
2: Non.
4: Et non, ils sont du côté de l'Espagne.
2: Ils sont avec nous.
5: Donc il peut y avoir un Portugal et Espagne.
4: En demi.
2: En quart.
4: Oui, c'est ça.
2: En quart.
4: Oui, non. Mais
2: non.
4: C'est le Maroc.
2: Non. En huitième. Parce que là, en 16e, on a Portugal, Croatie.
5: Oui,
2: j'ai déjà. Et Espagne, Autriche. Et les deux vainqueurs se rencontreront
5: donc,
2: en 8e.
5: Espagne, Portugal.
2: On peut avoir Espagne, Portugal.
5: En quoi?
2: En 8e.
5: En 8e. Déjà, en 8e.
2: Et là, et c'est après... sûr. Après, on imagine, l'Espagne gagne.
5: France-Espagne, donc.
2: Non, c'est pas. En quart. Il jouerait contre le vainqueur Belgique-USA.
5: Oui, d'accord.
2: Bon, il passerait, on va dire. Et en demi, ils arriveraient, je pense que c'est la France.
5: France-Espagne.
2: France-Espagne. En demi, c'est ce qu'on a dit depuis le début.
4: C'est ce qu'on dit depuis le début. Et finale, l'Argentine.
2: Et l'autre côté, on a l'Argentine. Bon, voilà.
4: Les Argentins, ils ont un boulevard.
2: Qui jouerait en quart contre le vainqueur Suisse, Algérie, Colombie, Ghana.
4: C'est dégueulasse. Ils ont une partie de tableau.
2: Non, mais ça, d'ailleurs, cette partie de tableau, j'en ai fait une analyse. Non, mais sans déconner. Je vais vous livrer.
5: Attends,
2: je vais vous livrer.
5: Il a fallu quand même donner
2: un
5: sacré paquet à Infantino pour arriver à ça.
2: Voilà. Il faut savoir que pour les 16e, il y en a un seul d'Amérique du Sud qui est sur notre côté, dirais-je.
5: Ouais.
2: Et il y en a 5 à droite, au niveau pays africain.
5: Oui. Après, ensuite, vous allez me dire, il y a certaines équipes qui auraient dû terminer première pour
2: 10 Européens. Il y en a 10 de notre côté. Et il y en a trois de l'autre côté.
5: Le Portugal, il aurait dû être de l'autre côté du tableau. Hein.
2: Il y en a trois en Afrique et six à droite.
5: Alors, qu'est-ce que tu préconises pour l'autre demi-finale ? Argentine ou quoi ?
2: Ah là,
5: ça donnerait quoi ?
4: Argentine,
2: soit c'est Argentine-Brésil, soit c'est Argentine-Mexique.
4: Pour moi. Ah, le Mexique à domicile, bon, ça aussi c'est. Ils ont pas pris un but.
2: Ils jouent à Mexico.
5: Mais qu'est-ce qu'il y a dans cette équipe pour que ça.
4: La ferveur, le 12e âme du public.
2: 2-0, ils sont premiers du groupe. Mexique, France et Argentine, ils sont sortis des poules, ils ont gagné leurs trois matchs.
5: Oui, d'accord.
2: Il n'y en a que trois.
4: Non, puis le Mexique, puis il y a l'engouement populaire.
5: Argentine-Mexique ou Argentine-Angleterre ?
2: Moi, Mexique.
5: Il y a Angleterre-Mexique.
2: Ouais, Angleterre-Mexique.
4: Non, le Mexique va sortir les Anglais.
2: Ouais. Ah, c'est sûr.
4: S'il n'y a pas de remise en question des Anglais.
2: Après, il y a Brésil. Il y aurait Brésil en quart.
5: Non,
2: mais c'est, ils jouent la Norvège.
5: Ouais, mais Brésil.
2: Donc on estime que quand même.
5: Et tu vas voir que tu vas retrouver Haaland en demi.
2: Ah, punaise.
5: Eh oui, c'est possible.
2: Ça va être encore un truc européen, quoi.
5: Non, mais les Norvégiens, enfin, je sais pas, n'oublions pas qu'ils ont quand même fait 10 changements face à nous.
2: Oui,
5: Haaland n'était pas sur le terrain.
2: Ouais.
5: Et peut-être que le match n'aurait pas été 4-1, mais peut-être 3-2.
2: Oui, peut-être. Mais bon, moi, je vois le Mexique contre le Brésil en quart et le vainqueur, je vois le Mexique, hein, parce qu'ils sont vraiment.
4: Argentine-Mexique en demi.
2: Argentine-Mexique en demi.
4: France-Espagne de l'autre et Argentine-France
2: au bout. Et en finale, évidemment, nous.
5: Donc, vous voyez, donc.
4: La radio fermera le 20 juillet, d'ailleurs, parce que la finale, c'est le 19 juillet.
2: Ouais, voilà.
4: C'est à le coup d'envoi, il a 21h. Si on gagne cette troisième étoile, on va exploser. Donc,
2: je fais une annonce.
5: Donc, on se dirige, messieurs, si on vous écoute, vers deux demi-finales d'un côté. Un France-Espagne, d'accord ?
4: Oui.
5: Ouais, et de l'autre côté, un Argentine-Mexique ?
2: Ouais. Absolument. Pour moi, c'est ça.
5: D'accord. Et une finale,
4: France-Argentine.
5: On le souhaite, France-Argentine.
4: Non, moi, je ne le souhaite pas.
5: Le remake. Si, moi, je le souhaite.
2: Ah oui,
5: J'ai pas envie, franchement,
2: moi aussi.
5: Que les Argentins soient éliminés avant pour pouvoir.
2: Boum !
5: Les taper en finale.
4: Non, mais d'accord, mais s'ils t'en remettent une.
2: Mais bon,
5: oui.
2: Voilà.
5: Ah, c'est le jeu, ma pauvre Lucette.
4: Et là, et puis il y a des jeunes dans l'équipe, hein, parce qu'en face, en 2022, ça provoquait déjà.
2: Ouais.
4: On a gardé le sang-froid, sauf que là, t'es des plus jeunes.
5: Hein. Ben alors, on prend le risque. On prend le risque de la mettre à la fessée à.
4: Mon plus grand rêve.
2: Ouais.
5: Enfin,
2: mon plus grand rêve. En tout cas, cependant, sur ce premier tour global.
5: Je crois que c'était le Labrador.
2: Sur premier tour global.
5: Et la balance.
2: Il y a eu quand même un constat de fait. Il y a des tendances qui se dessinent hein, par rapport à la pratique du football à l'échelle mondiale. On a vu beaucoup moins de fautes.
4: Il y en a toujours autant, mais c'est que ça laisse jouer.
5: Si, il laisse plus jouer.
4: Ça laisse plus jouer.
2: Voilà, il laisse plus jouer.
4: Mais il y a toujours autant de fautes.
2: Et c'est à ce jour, sur le premier tour, qui est le Cap-Vert qui détient le record du plus petit nombre de fautes, qui en a eu une seule faute contre l'Espagne.
4: En jaune, tu veux dire ?
2: Ouais, en jaune, c'est tout.
4: En carton jaune.
2: C'est tout.
4: Là, carton rouge, on a combien de cartons rouges ? 3 au début, le match d'ouverture, là, entre
2: il y en a eu 3 ou 4, là.
4: Mais sinon, il y a jamais de carton rouge.
5: Et puis, c'est pas plus mal parce qu'on laisse jouer. Enfin, le jeu se développe, c'est.
2: Et oui, c'est très bien. Mais
5: attention, contre les Suédois, par exemple, les Français, j'ai trouvé que c'était un petit peu hard. Parfois, les contacts physiques au départ, tu peux te blesser, quoi.
2: Ça tacle un peu.
4: Contre la Suède, l'arbitre, c'était le premier arbitre de la Coupe du Monde qui sifflait quand même très, très rapidement, j'ai trouvé.
2: On a beaucoup moins de dribbles, donc beaucoup moins de duels et beaucoup moins de fautes, évidemment. Hein. Sûrement le passage à un jeu, je pense, beaucoup plus direct maintenant. Hein.
4: Verticalité.
2: Voilà, et donc plus de buts, obligatoirement. Ouais. Donc, mais là, c'est un constat qui est quand même, qui parle et qui fait vraiment le football évolue bien.
5: Les pronostics, donc, allez, on termine là-dessus. Il nous reste 20 secondes. Les pronostics pour ce soir, c'est.
2: Ce soir, évidemment, la France.
4: Non, ce soir, ils jouent
5: pas. C'est pas la France.
4: Non, ce soir, c'est le Portugal.
2: On a Portugal-Croatie. Je pense Portugal. Et ce soir, on a Espagne-Autriche.
5: Espagne-Autriche.
4: 3 pour l'Espagne.
2: Voilà. 3-1. Et demain, on aura Portugal-Croatie.
4: Le Portugal-Croatie.
2: On aura Australie-Égypte.
5: 2-2.
2: Suisse-Algérie. Avec Petkovic.
4: Un partout tir au but.
2: Petkovic qui a
5: entraîné. Non, les Suisses d'un.
2: La Suisse, c'est qui a maintenant entraîné Bordeaux au milieu.
5: Très vite, Paul.
2: Et ensuite, on aura Colombie-Ghana, ça sera terminé. On passera au.
5: Colombie-Ghana,
4: 0-0, tir au but.
5: Colombie-Ghana.
4: 0-0, tir au but.
5: Voilà. Ouais, ça reste la prolongation.
2: Et puis, on aura dès samedi, Paraguay-France. C'est terminé.
5: Voilà.
4: Paraguay-France. À 23h, il y a France.
2: Et Canada-Maroc.
5: Franchement, j'en ai marre de vous écouter.
2: Mais moi aussi.
5: Même si la chronique était intéressante, parce que si on se fait pas des compliments, personne ne va nous les faire.
2: Mais oui, bien sûr. Mais
5: et on se dit donc à jeudi
2: prochain, si vous le voulez bien.
5: Merci.
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0: 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Il est 19h. 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
1: Bonsoir à tous. Suite des 16e de finale de la Coupe du Monde de foot, la compo du 15 de France pour défier les All Blacks et les coureurs du Tour de France défilent dans Barcelone à 48 heures du départ, c'est l'actu sport du jour. Deux favoris de la Coupe du Monde jouent ce soir les 16e de finale. L'Espagne affronte l'Autriche à Los Angeles et le qualifié connaîtra son futur adversaire en 8e de finale quelques heures plus tard. Ce sera le vainqueur du choc entre le Portugal et la Croatie à 1h du matin. Enfin, à 5h du matin, la Suisse affronte l'Algérie. Les Bleus, eux, préparent leur 8e de finale à Boston. À 2 jours du duel avec le Paraguay, une nouvelle séance d'entraînement était prévue en fin de journée. Le staff tricolore doit composer avec une chaleur extrême. Les Français ont 2 jours pour s'y habituer. Samedi soir, les conditions s'annoncent caniculaires à Philadelphie, voire peut-être même orageuses. Le rugby, la composition du 15 de France pour affronter les All Blacks a été dévoilée. 8 Bordelais sont titulaires et notamment les retours de Jefferson Poirot et Damien Penaud, mais aussi la charnière, Maxime Lucu, Mathieu Jalibert. Et puis ce sera une première pour Tom Staniforce en deuxième ligne et Max Spring à l'arrière. France-Nouvelle-Zélande, premier match du championnat des nations, c'est ce samedi matin à 9h10. En rugby toujours, l'équipe de France U20 s'est imposée 57-32 face à l'Espagne aujourd'hui pour son deuxième match des championnats du monde junior. Prochain match pour les Bleuets, mardi face à l'Australie. En tennis, Adrian Manarino s'arrête au 2e tour du tournoi de Wimbledon, sèchement battu par l'Australien Alex de Minaur, tête de série numéro 5. Et puis chez les femmes, c'est terminé aussi pour Léolia Jean-Jean, sortie par l'Ukrainienne Daria Snigour. Il n'y a plus de Française en lice. C'était un peu le coup d'envoi du Tour de France aujourd'hui à Barcelone. La course ne débute que samedi par un contre-la-montre par équipe, mais à 48 heures du grand départ, c'était la présentation des 23 formations ce soir au pied de la Sagrada Familia. Les 184 coureurs ont défilé devant le public avec le grand favori cette année encore, Tadej Pogacar. Le Slovène tentera de ramener un 5e maillot jaune à Paris le 26 juillet. Bonne soirée. 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
1: Ce soir sur TF1, vous allez pouvoir retrouver votre série Zodiac, hein, ça continue. Sur France 2, Claire Chazal et le grand échiquier avec à l'honneur la Méditerranée. France 3, la stagiaire. Sur Canal, Silo. Vous allez retrouver sur M6 la Coupe du Monde de football, la suite des 16e de finale. Et puis vous retrouverez notamment Il y a que la vérité qui compte ce soir sur W9, TMC, Louis de Funès, Fantomas, Babyboom sur TFX. Et puis tiens, vous pourrez retrouver notamment Le Vieux Fusil sur T18. Sans oublier Novo 19 avec la comédie Marseille avec Patrick Bosseau et Kad Merad. Voilà, je vous laisse sur votre choix et par avance une belle soirée devant votre télévision.
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0: 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Tour d'horizon de l'actualité nationale et internationale. Bonsoir.
1: Bonsoir à toutes et à tous. Les pompiers toujours mobilisés dans les Pyrénées-Orientales. Près de 3000 personnes évacuées autour de Canet en Roussillon. Le feu a pris dans l'après-midi à Sainte-Marie, près de Sainte-Marie-la-Mer. Plus de 200 pompiers luttent contre les flammes. Deux soldats du feu auraient été blessés. Le groupe écologiste a déposé sa motion de censure contre le gouvernement. Les Verts reprochent à l'exécutif d'avoir aggravé les vulnérabilités du pays face au changement climatique, alors que les rapports successifs alertent depuis des années sur l'augmentation de la fréquence et la gravité des vagues de chaleur. Cette motion de censure pourrait être mise au vote lundi. Dans le Val-de-Loire, un réseau d'escroqueries contre des personnes âgées démantelées. 9 personnes ont été interpellées fin juin selon le parquet d'Orléans. Les suspects ont été mis en examen et placés en détention provisoire pour réseau d'escroqueries et abus de faiblesse. À Monaco, le principal suspect dans l'explosion qui a blessé un oligarque ukrainien serait une femme. Information du Figaro ce soir, la suspecte aurait été localisée en Europe. Une victime de l'explosion, une femme est toujours dans un état grave, son pronostic vital engagé. La proposition forte de l'assurance maladie, l'interdiction de la vente de cigarettes aux personnes nées après 2009, sur le modèle de ce qui a déjà été fait au Royaume-Uni et aux Maldives, le but de faire émerger une génération sans tabac. Les sports pour finir, sans tabac d'ailleurs, à Wimbledon, c'en est terminé pour Arthur Fils, éliminé en 4-7 contre l'Italien Berrettini. Plutôt Valentin Royer a perdu en 3-7 sur le second tour face à Alexander Zverev. Adrian Manarino éliminé également en 3-7, reste en lice Arthur Hinderknecht. Côté femme, Léolia Jean-Jean a été éliminée en 2-7 également. Il n'y a plus de Française en lice à Wimbledon en simple. Et puis, le foot avec la suite des 16e de finale de la Coupe du Monde. 3 matchs à suivre à partir de ce soir, à commencer par Espagne-Autriche à 21h, suivi dans la nuit de Portugal-Croatie et de Suisse-Algérie. Les Bleus s'apprêtent eux à partir demain pour leur 8e de finale contre le Paraguay. Un match prévu samedi à Philadelphie. Bonne soirée à tous.

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0: 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Tour d'horizon de l'actualité nationale et internationale. Bonsoir.
1: Bonsoir à tous. Près de 7000 départs de feu recensés depuis le début de la saison. Sébastien Lecornu était à Marseille pour évoquer les incendies qui touchent la France. À conséquence directe de la canicule, plus de 8700 hectares auraient déjà brûlé. Un incendie est en cours entre Sainte-Marie-la-Mer et Canet-en-Roussillon, provoquant l'évacuation de près de 3000 personnes. Dans l'Aude, à Narbonne, deux maisons ont brûlé cet après-midi suite à un incendie. Déclaré hier soir depuis l'Hérault, 900 hectares ont été parcourus. Des centaines de soldats du feu sont sur le front, d'autant que pour Éric Brocardi, porte-parole de la Fédération des sapeurs-pompiers, la période est compliquée pour les mobiliser. Écoutez.
2: La saison commence très tôt, on puise déjà dans les réserves de dispo, et donc forcément nous sommes dans une fenêtre de tir aujourd'hui qui ne correspond pas à une fenêtre habituelle où on a bon nombre de personnes en congé qui permettent d'avoir un maximum de disponibilité. On est sur des risques aujourd'hui qui sont en dehors d'un cadre de vacances, et donc forcément cela demande beaucoup plus de mobilisation de la part du personnel et de les soustraire de leur activité professionnelle ou personnelle ou familiale.
1: Des dizaines de pompiers de l'Eure, de l'Eure-et-Loire et de Seine-Maritime ont été envoyés en renfort dans le sud de la France. Dans l'actualité également, les interpellations d'animateurs dans le périscolaire continuent. Un homme qui officiait dans une école maternelle de Saint-Cyr-l'École dans les Yvelines a été appréhendé et placé en garde à vue. Il est accusé d'agression sexuelle sur plusieurs enfants selon le parquet de Versailles et les informations du Parisien. En Ukraine, la riposte de Kiev est imminente. La Russie a attaqué massivement la capitale la nuit dernière, à bilan au moins 21 morts et 90 blessés. L'Ukraine ripostera assurément, a mentionné Volodymyr Zelensky. La Croix-Rouge communique de son côté. Un hangar contenant du matériel humanitaire a totalement été détruit dans les frappes russes. Enfin, l'appel à l'aide de Solidarité Sida en France. L'association lance un appel aux dons après l'annulation du festival Solidays. 70% des recettes ont disparu pour cet organisme historique qui lutte contre le VIH. Voilà pour l'info. Excellente soirée.

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